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Je crois que je vais vous l'annoncer. Ouais, ce soir, je crois que je vais.

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Lord Verville par Guy de Charnassé. Chapitre 1er. J'étais en 1800 et quelques professeur de philosophie à l'école normale de Paris quand je reçus une invitation de me rendre tel jour à telle heure au cabinet du ministre des Affaires étrangères. Ne connaissant pas Soult au personnage et n'en ayant sollicité aucune audience, je fus très surpris d'être mandé par lui. Mon étonnement augmenta encore lorsqu'introduit dans son cabinet, il m'adressa les paroles suivantes. Notre ambassadeur à Londres, monsieur, me prie de lui adresser un homme, jeune encore, mais d'autorité, intelligent et de tact, capable de faire l'éducation du fils d'une pairesse d'Angleterre, veuve et immensément riche. On demande qu'il appartienne à la religion protestante, qu'il sache parler l'anglais, monter à cheval, et que son instruction soit solide et variée. Je me suis adressé, monsieur, à mon collègue de l'instruction publique qui vous a désigné comme l'un de nos jeunes professeurs les plus distingués, ajoutant que vous étiez orphelin, sans fortune, d'une santé délicate, et que vous aviez coutume de faire de l'exercice à cheval. Ma proposition vous agrée-t-elle? Je demandai au ministre la permission d'y réfléchir, et l'ayant fait, je m'embarquai pour l'Angleterre au mois d'août, porteur d'une lettre de son Excellence pour notre représentant dans ce pays. 8 jours plus tard, j'arrivai à la demeure seigneuriale de Lady Fairville, dans le comté de Norfolk. Un mail coach, envoyé à mon intention, m'avait amené ainsi que mes bagages de la station de Norwich à travers un parc immense. Fairville Castle me parut une construction toute récente, bien que bâtie dans un style gothique bâtard, cher aux Anglais. L'ancien manoir, composé d'une vieille tour démantelée et de quelques pans de murailles couverts de lierre, servait de point de vue au nouveau château. Un nombreux personnel de valets en livrée se leva à mon entrée dans le vestibule, d'où une sorte de majordome m'entraîna vers l'appartement qu'on me destinait. Ce vieillard m'annonça que Lady Fairville me recevrait dès que j'aurais achevé ma toilette. Il me désigna le domestique, déjà occupé de mes malles, comme devant être spécialement attaché à ma personne, et disparut. 1 heure après, j'étais introduit près de Lady Fairville. C'était une personne d'environ 35 ans, grande, mais d'une apparence délicate, dont les cheveux gris envahissaient déjà la tête jadis blonde et dont les yeux d'un bleu pâle reflétaient une tristesse profonde. « Monsieur, me dit-elle en français, je désire trouver en vous en même temps qu'un gouverneur instruit, un guide sûr, je dirais presque un ami pour mon fils. Je sais que vous avez été nourri à l'école de l'adversité et qu'il ne vous reste dans le cœur aucun sentiment de haine pour l'humanité ou de révolte envers Dieu. Qu'enfin, vous avez un caractère doux et loyal. Je vous confie donc mon fils, ma seule affection en ce monde, enfant de 10 ans, qui ne m'a jamais quitté depuis sa naissance, que j'ai nourri de mon lait et soigné de mes propres mains, sans qu'aucun serviteur de l'un ou l'autre sexe l'ait approché. Jamais il n'a mis le pied dans une nurserie. Il couche dans ma chambre et y restera jusqu'au jour où vous m'aurez donné l'assurance de rester près de lui jusqu'à sa majorité, époque où vos sentiments réciproques décideront de vos résolutions. Vous essaierez de faire de mon fils un homme capable de gouverner ses propres affaires et celles de son pays. Mais je tiens, avant tout, qu'il agisse en chrétien, en homme, plaçant l'idée religieuse au-dessus de toutes les spéculations de l'esprit, et qu'il élève l'amour de sa patrie au-dessus de toutes les considérations. Je veux, en un mot, que mon fils soit un véritable Anglais.

attitude et m'en témoigna-t-elle sa reconnaissance par quelques paroles bienveillantes qui voulaient dire « Maintenant, vous pouvez vous regarder ici comme chez vous. » Dès le lendemain de mon arrivée, je traçai un plan d'études et un règlement de vie que je soumis à la marquise. « On voit bien, monsieur, me dit-elle, qu'en France vous enseignez à des jeunes gens destinés à des carrières laborieuses. Votre plan est trop touffu, il manque d'air, et vous devez compter davantage avec nos mœurs. Il vous faudra d'abord prendre nos habitudes du dimanche consacrées au repos et à la prière. Vous serez content de notre pasteur, un homme de bien et fort instruit, fait pour apprécier votre mérite. Il vient tous les dimanches au château avec sa femme et ses filles. » Deux fois par semaine, dans la saison, Harry chasse à cheval avec ses harriers et bientôt, sans doute, il voudra suivre les fox hunting du comté en attendant qu'il ait lui-même un pack pour le renard. Chaque jour, vous montrez à cheval au moins 2 heures car mon fils n'aime pas la marche. Le jeudi, vous le conduirez à Norwich, où il s'en rendait avec moi jusqu'ici pour des leçons et pour prendre part au cricket avec les enfants du collège qui se livrent à ce jeu dans la grande prairie de la ville. J'irai voir le directeur pour l'informer de nos résolutions, Harry ne devant plus suivre dans son établissement que le cours d'anglais le jeudi avant le cricket. Il a aussi ses poneys qu'il aime amener et avec lesquels vous visiterez les environs. Comme je vous l'ai dit, monsieur, je désire que mon fils ne reste pas seul, loin de vous, une minute, surtout lorsqu'il se trouvera avec des camarades ou des domestiques. Je ne vous parle pas de son caractère, car je compte sur votre perspicacité, sur le temps, sur la pratique. Vous êtes philosophe, et vous ne tarderez pas à connaître son tempérament et les tendances sur lesquelles vous devez agir. Nous causons souvent ensemble de ce sujet qui n'a cessé et ne cessera de m'occuper. J'acceptais avec plaisir les avis et les intentions de la marquise, car il me souriait davantage de former un caractère que faire le pédagogue. Je ne fus pas, d'ailleurs, longtemps à m'apercevoir que mon élève, très sagace de nature, ne pouvait supporter une attention soutenue sur le même objet. Il comprenait vite, mais la réflexion ne lui était ni familière ni naturelle. C'était pour lui une contrainte de s'appliquer à une chose quelconque, même à un jeu. Il parlait rarement et avec un peu d'embarras, mais ce qu'il disait valait la peine d'être écouté. Sa mémoire tenait du prodige. Je l'ai vu se rappeler et répéter un prêche le lendemain du jour où il l'avait entendu au temple en l'accompagnant des gestes de notre pasteur qui en était prodigue. Son adresse était extrême à tous les jeux. Aussi n'y rencontrait-il pas de rivaux. Son agilité dépassait celle des clowns de nos cirques. S'il venait à tomber, il ne se faisait jamais de mal tant il était souple. Un jour qu'un des oiseaux rares de la volière s'était échappé et réfugié sous la cime d'un arbre très élevé, il y grimpa avec une telle prestesse que l'idée d'un danger ne se présenta même pas à mon esprit. À la chasse à cour, il fallait que son cheval roulât à terre pour qu'il tombât. Jamais il ne se faisait la moindre égratignure. J'enviais son sort, car il m'arrivait fréquemment de compter 2 chutes dans une chasse pendant les premiers mois de mon apprentissage. Les promenades au bois de Boulogne et les chevaux du manège Latry étaient les seuls que je connusse avant mon départ pour Londres, et je trouvais la transition un peu brusque. Qui m'eût dit alors que je prendrais du plaisir à forcer un malheureux lièvre ou un renard en franchissant les clôtures des champs du Norfolk? J'y prenais cependant un tel goût, après m'être familiarisé avec le danger, que la privation de cet exercice devint plus tard un vide dans mon existence. Mes études psychologiques me furent d'un grand secours pour pénétrer la nature de mon élève et me diriger dans la tâche difficile de satisfaire aux désirs de la marquise et aux exigences de ma conscience. Dépensant à peine 2 000 francs par an pour mon entretien, les fournisseurs de Norwich suffisant à mon élégance très modérée, je me voyais déjà la tête d'une jolie fortune sur mes vieux jours. Je tenais donc à honneur de combler les vœux de Lady Fairville, et je ne négligeais rien pour y parvenir. Je confesse même que j'abandonnais complètement mes travaux personnels, la science philosophique y perdit sans doute peu, et mon élève y gagna beaucoup, par l'assiduité de mon contrôle sur chacun de ses actes. Je ne tardais pas à en recevoir l'assurance d'abord de la bouche de la marquise, puis dans une lettre datée de Paris et portant l'estampille du ministère des Affaires étrangères. Harry, lui aussi, me manifestait à chaque instant la confiance qu'il avait en moi. Bien que d'une nature très indépendante,

d'allure toujours libre et toujours réprimée lorsque l'éducation d'un gentleman l'exigeait, il s'attachait de plus en plus à moi. J'avais pris sur lui un ascendant tel que sa mère elle-même n'aurait pu le contrebalancer. Mais la prudence de cette femme, dont je ne me souviens pas encore aujourd'hui sans verser une larme, était telle que ce fut au bout de 3 mois seulement qu'elle me confia tout à fait à Harry, qu'elle le fit coucher dans ma chambre. Il en coûta beaucoup d'abandonner cette douce habitude, et peut-être n'y fut-elle pas parvenue sans une maladie grave dont la contagion l'effrayait. En m'abandonnant à la garde complète de son enfant, elle me livrait aussi un secret dont elle ne me parla jamais. La discrétion absolue que je gardais à ce sujet, même avec elle, me valut son estime et sa reconnaissance au-delà de tout espoir. Je pris à ses yeux une telle importance, elle me témoigna devant tous une telle considération, que si mon esprit eût été tourné vers l'intrigue, j'aurais pris dans cette maison une influence sans bornes. Portée, au contraire, à beaucoup de réserve, je dirais plus, à l'indifférence pour tout ce qui ne se rapportait pas à mon devoir, à ma mission, je m'appliquais à ne pas sortir de mon rôle, en ne commandant jamais dans le château qu'au nom de la marquise, et plus tard au nom du jeune lord, lorsque celui-ci eut le malheur de perdre sa mère. Chapitre 3e. Les 11 ans que j'habite en Angleterre, y menant une existence sinon très heureuse, car je souffrais souvent du mal du pays, du moins très rempli. La santé de la marquise s'affaiblissait à vue d'œil, et nos entretiens, en général très courts, devenaient plus fréquents. On eût dit que l'excellente femme, sentant sa fin approcher à grands pas, voulait me communiquer toute sa tendresse pour son fils unique, afin que je la lui reportasse, quand sa place serait vide au coin de la cheminée monumentale du salon de Fairbill Castle. Nous étions au printemps et un beau soleil éclairait les arbres du parc à l'heure de midi. La marquise, en quittant la salle à manger, nous proposa d'aller respirer les effluves salutaires de la saison nouvelle, sous un vieux chêne au pied duquel on avait adossé un banc. Elle prit mon bras, pendant que Harry marchait en avant avec ses 2 chiens favoris, un pointer blanc et un retriever marron. « Monsieur Clinchamp, me dit-elle, vous touche à l'heure la plus périlleuse de votre mission. Puissiez-vous la traverser aussi heureusement que le passé? Vous ne me parlez pas des luttes que vous soutenez depuis 2 ans déjà avec le tempérament de mon fils. Vous voulez m'épargner les détails de vos soins intelligents et dévoués, mais je les ai devinés le jour où le feu qui coule dans ses veines lui empourpra le visage pour la première fois. J'admirais tellement votre tact, votre profonde connaissance de la nature humaine, que je résolus de me taire avec vous sur un sujet qui s'impose à moi jusque dans mon sommeil. J'approuve tout ce que vous faites pour réparer les entraînements de mon fils, et c'est par mon ordre que notre banquier de Londres vous annonçait naguère que tout l'échec, signé par vous, serait toujours bien accueilli à sa caisse. Mais toutes les difficultés ne s'aplanissent pas avec de l'argent. Comment résoudre le terrible problème qui se dresse devant nous? Est-il même un moyen d'y parvenir? Vous le savez, je ne puis en vérité souhaiter le mariage de mon pauvre fils. J'ai lu les travaux de Sir Herbert Spencer sur l'hérédité et je reste effrayé devant l'avenir. Me sera-t-il permis de vous aider dans la tâche ardue à laquelle vous vous consacrez avec un admirable dévouement? Je ne l'espère pas. Je sais que mes jours sont comptés. La maladie de cœur dont je souffre cruellement ne tardera pas à m'emporter près du lieu où repose dans la paix mon mari. Je vous demande donc de combattre jusqu'au dernier jour pour empêcher le mariage de Harry. Il en coûte à mon âme chrétienne et à mon cœur maternel de vous adresser cette prière. Mais ma conscience m'oblige à vous la faire. Une seule considération devra vous faire fléchir, en présence d'un projet de mariage, l'honneur. La confiance de mon fils en vous est sans limite, et je sais, je comprends qu'il n'y aurait qu'un immense amour, dont je ne le crois pas susceptible, qui pourrait contrebalancer votre influence sur lui. Nous en étions là de cette conversation, ou plutôt de ce monologue, car je n'avais pas interrompu une seule fois la marquise lorsque nous rejoignit Harry. Il était en conversation avec un joueur d'orgue dont le singe tenait la sébille. Ce savoisien avait trompé la vigilance d'un des portiers du parc dont l'entrée était interdite à cette classe d'individus. À peine Lady Fairville eut-elle aperçu cet homme que je l'avais porté la main sur son cœur et s'affaissait sur moi. Nous la portâmes au château
où elle ne revit jamais plus les personnes et les choses qu'elle venait de quitter. Dès que le médecin, appelé en grande hâte, eut constaté la rupture d'un anévrisme, Harry donna libre cours à sa douleur, dont la violence m'inquiéta pour son cerveau pendant plusieurs jours. Le lendemain, il se précipita sur le cercueil de sa mère avec les signes effrayants d'un désespoir navrant. Je me gardais bien d'éteindre une sensibilité qui dépassait mes espérances et me permettait d'augurer favorablement, à certains points de vue, d'un événement si funeste. Je n'éloignais point Harry du tombeau de sa mère, où je le voyais chaque jour s'agenouiller en pleurant. Cependant, sur l'ordonnance du médecin, nous partîmes, un mois plus tard, pour un petit port de la mer d'Irlande que nous quittâmes bientôt pour visiter ce pays et l'Écosse. Pendant toute la durée de cette excursion, mon élève fut en proie à une tristesse profonde. L'aspect des montagnes et des lacs qui me ravissaient d'admiration le laissèrent indifférent. Sa douleur était si constante qu'il se refusait le plus souvent à manger, et plus d'une fois, j'eus la crainte qu'il se laisserait mourir d'épuisement, qu'il se suiciderait lentement. Le mois de septembre étant arrivé, je l'entraînai pour ainsi dire de vive force chez un seigneur écossais de sa famille maternelle, qu'il avait prié de venir tirer des grouses dans ses terres. Son goût pour la chasse se réveillant tout à coup, il revint à la vie au moment où je désespérais de la lui conserver. Harry avait 21 ans, et aucun organe n'étant atteint chez lui, il reprit bientôt toutes ses forces, avec je ne dirais pas sa gaieté, car il était d'humeur sombre, mais avec son habileté naturelle. La fille de notre hôte, Miss MacLemore, du même âge que lui fit tout de suite une violente impression. Il avait été frappé de la ressemblance de sa cousine avec Lady Fairville, et il revenait chaque jour sur les qualités morales ou physiques qui en effet se reproduisaient à deux générations d'intervalle par l'hérédité collatérale. Lord MacLemore, veuf et très obéré dans sa fortune, encourageant Harry dans ses sentiments naissants, je crus devoir lui proposer notre retour dans le Norfolk. Je me rappelais la dernière volonté de la marquise et ne perdais pas de vue la crainte légitime que faisait naître en elle l'idée du mariage de son fils. Mais, pour la première fois, je rencontrai une vive opposition. J'eus beau prétexte des affaires, la chasse à cour prête à recommencer, Harry me déclara qu'il ne quitterait l'Écosse qu'avec une promesse de mariage d'Hélène MacLemore. C'est le vivant portrait de ma mère, répétait-il constamment, et je veux l'épouser. Je ne manquais pas de lui représenter sa grande jeunesse, les inconvénients qui pouvaient résulter d'un mariage prématuré avec une personne qu'il connaissait à peine. Mais aucun de mes raisonnements ne venait à bout d'ébranler une volonté qui, jusque-là, ne s'était guère exercée, mais qui devenait de jour en jour plus ferme. Mon seul espoir, car je ne me croyais pas autorisé à révéler à Lord MacLemore la cause de mon opposition aux idées d'un mariage, reposait sur un refus possible de la part de Miss Helen. Celle-ci, tout en témoignant une véritable affection à son parent, n'agissait en rien comme une femme éprise, soit de la fortune, soit de la personne de mon ancien élève. Une circonstance imprévue vint bientôt servir mon plan en nous rappelant à Fairville Castle. Il s'agissait de la mort subite d'un homme d'affaires depuis longtemps dans la famille et auquel la marquise avait remis, en mourant, tous ses papiers. Ceux-ci devinrent à notre arrivée l'objet d'un examen attentif de notre part. Je dis nôtre, car Harry n'avait rien de caché pour moi. J'étais son maître, son guide, son conseil, son ami. Sa mère l'avait confié à ma direction absolue, en lui inspirant pour moi toute l'estime, toute la confiance que je m'efforçais de mériter par un zèle qui ne connaissait point de soucis étrangers à ma tâche. Une enveloppe, cachetée aux armes des Fairville, attira surtout notre attention. Elle portait cette suscription « À mon fils Harry, cette lettre lui sera remise le jour de sa majorité si j'ai cessé de vivre à cette époque. Je laisse mon fils libre de briser le sceau de cette enveloppe ou de le respecter. » Lady Fairville ne m'avait jamais parlé de ce papier, et mon embarras fut grand lorsque Harry me demanda ce qu'il devait faire. Comme de coutume, je l'engageai à réfléchir et à suspendre toute détermination trop précipitée. Sa mère lui laissant toute liberté à ce sujet, je n'entrevoyais aucun motif de se hâter, bien au contraire. Craignant par-dessus tout qu'il ne voulût retourner en Écosse, j'entraînai Harry à ses occupations ordinaires,
augmentée de celle que lui donnaient ses domaines. Mais l'activité incessante que j'entretenais dans sa vie ne l'empêchait pas de songer à Hélène MacLémore. Il m'en parlait sans cesse. Cependant, je parvins à traverser tout l'hiver sans qu'il me fît violence à ce sujet. Chapitre 4. L'heure de la réunion du Parlement sonnait au palais de Westminster. Nous partîmes donc pour Londres. Mon ancien élève était devenu, par droit héréditaire, Lord Ferville, et il fallait qu'il prît possession de son siège de pair à la Chambre haute. Loin de se considérer comme un tutelle, il ne cessait de me témoigner une confiance et une amitié qui jamais ne se sont démenties. Il me quittait que rarement et ne recherchait ni le monde ni ses plaisirs. Son intelligence s'était développée suffisamment pour qu'il prît goût aux affaires de l'État et qu'il en raisonnât bien. Cependant, je ne pus lui inculquer l'amour de l'étude. Il s'intéressait à toute chose, mais sans en approfondir aucune. Il prenait volontiers un livre, même le plus sérieux, mais ne s'y attachait pas. Parcourir les journaux, les revues, conférer avec ses intendants de l'administration de ses terres, suivait les discussions politiques, mais sans y prendre part, car il souffrait de s'exprimer difficilement et parlait peu. Le plus souvent, il se bornait à faire des signes à ses gens pour leur demander un objet ou un autre, de préparer un cheval ou une voiture. Bien qu'il eût de la bonté, qu'il donnât beaucoup aux pauvres, en souvenir de sa mère, il avait de la malice et la laissait percer à tout propos, même avec moi. Lorsqu'il était plus jeune, je le surprenais cachant mon chapeau ou ma canne, ou le volume dont je faisais ma lecture dans le moment. Avec l'âge, cette malice changeait de caractère mais résistait à toute mon opposition, car je n'avais pas cessé de la combattre depuis les commencements. Il lui arrivait, par exemple, de m'indiquer un rendez-vous, de s'y rendre, mais de se placer de façon à ce que je ne le visse pas, pour jouir de mon embarras, de ma contrariété pendant quelques instants. Puis, il se montrait brusquement, comme s'il venait d'arriver. On eût dit un enfant à le voir agir de la sorte. Comme je n'espérais plus de le corriger, ou plutôt de changer sa nature si extraordinaire, je feignais de ne pas m'apercevoir de ses étranges habitudes. Autant il était sobre à table, autant il s'emportait dans des jouissances physiques, indignes d'un homme de son rang, où le poussait un tempérament de feu. Son idéal était extrêmement borné. Les grandes et nobles passions ne l'enflammaient pas. Il était rebelle aux arts et ne concevait l'amour que sous la forme la plus vulgaire. Aussi, sa constance vis-à-vis de Miss Hélène MacLémore m'étonnait-elle. Je ne l'expliquais que par la ressemblance frappante de cette jeune fille avec Lady Fairbell. Et c'était en effet son principal attrait. Il hantait très peu ses collègues de la chambre et ne recherchait pas en général la société des hommes ou des femmes, se plaisant à Londres comme à la campagne aux exercices violents. Ma compagnie semblait lui suffire, et je ne le voyais pas se mêler aux jeunes gens de son âge en dehors de la chasse et du cricket. La gymnastique était l'un de ses passe-temps favoris. Il ne manquait pas de s'y livrer chaque jour, surpassant en agilité les gymnastes les plus réputés. D'après le portrait que je viens de tracer de mon ancien élève, il ne faudrait pas conclure qu'il manquait d'intelligence. Loin de là, il avait l'esprit sagace et se plaisait aux inventions mécaniques, mais son cerveau ne percevait pas les abstractions. Tout raisonnement philosophique lui était impossible. Mais comme je l'ai déjà dit, il possédait une mémoire surprenante et de la finesse. S'il se fût exprimé plus aisément, il eût certainement brillé dans certaines conversations mondaines où l'on ne cherche pas la profondeur des vues. Chapitre 5. Lord MacLémore, pressé par ses créanciers, n'épargnait rien pour faciliter le mariage de sa fille avec son cousin. En dépit de l'opposition sourde que j'y mettais, nous allions fréquemment les uns chez les autres et le dimanche nous réunissait à dîner. Un soir que Harry se tenait avec Miss Hélène dans un petit salon, pendant que je jouais au billard avec Lord MacLémore, nous entendîmes comme le bruit d'une table tombant à terre. Sans faire diligence, car Milord ne permettait pas qu'on le dérangeât lorsqu'il s'exerçait au carambolage, je me dirigeais vers le petit salon. L'unique lampe qui l'éclairait était éteinte et renversée. Miss Hélène gisait inanimée sous le tapis. Harry nous expliqua, mais avec un trouble dont je compris tout de suite la portée, que sa cousine venait de s'évanouir tout à coup et qu'en cherchant un appui sur la table, elle l'avait renversée. Pendant que le flegmatique écossais sonnait un balai et demandait la femme de chambre de sa fille, je l'avais prise dans mes bras et emportée dans son appartement où nous ne tardâmes pas à la voir reprendre ses esprits. Ce n'était qu'un évanouissement
qui cependant fut bientôt suivie d'une fièvre violente avec du délire. Les médecins, appelés en hâte, sans se prononcer sur la nature du mal, n'en parurent pas moins inquiets durant plusieurs jours. Harry devenait de plus en plus taciturne et ne quittait presque pas l'hôtel de Lord MacLemore, qui n'eut pas la permission de l'admettre chez sa fille avant une semaine. Le dimanche suivant, nous nous retrouvâmes à dîner, comme d'habitude. Miss Helen nous fit dire qu'elle nous recevrait. Ses traits étaient crispés, et ses belles couleurs de jeunesse faisaient place à une pâleur effrayante. Elle nous reçut avec affabilité, en témoignant par ses paroles qu'elle ne conservait aucune souvenance de son évanouissement et du fait qu'il l'avait provoqué. Cependant, à certains indices, je m'aperçus ce jour-là et les jours suivants qu'il y avait de la retenue, de l'embarras dans ses rapports avec son cousin, dont les attentions affectueuses redoublaient, au contraire. Il ne se contenait plus et laissait voir sa tendresse, avec une chaleur toute nouvelle, bien inattendue de sa part. La situation m'apparaissait clairement. En rentrant en cab au cottage acheté depuis peu par Harry, dans un des faubourgs de Londres, celui-ci me déclara avec une décision que je ne l'avais pas encore vue, que son mariage ne pouvait être remis plus longtemps, et qu'il me demandait de n'y pas mettre obstacle. Je n'y songeais nullement, ayant réfléchi sur l'événement et me rappelant chacune des paroles de Lady Fairvale. Je répondis à Harry que son parti étant pris, il fallait précipiter la conclusion de son mariage, et que je l'y aiderais de toutes mes forces, s'il rencontrait des difficultés du côté de sa cousine. Il me prit la main, me remercia avec effusion, en me priant de sonder moi-même les intentions de Miss Helen, celles de son père n'étant pas douteuses. Lord MacLemore, auquel j'en parlais d'abord, ne me dissimula pas sa joie. Il était à moitié ruiné, et la pensée de voir sa fille devenir pairesse d'Angleterre avec une fortune colossale lui souriait infiniment. Autorisé par lui à faire une ouverture à sa fille, j'en fus reçu avec cordialité, mais l'accent de tristesse qui accompagnait ces raisons, dont la plupart se tournaient contre nos projets, m'impressionna péniblement. « Votre démarche seule, me répondit-elle, indique que ce mariage ne suit pas les voies ordinaires. Je n'ai jamais encouragé mon cousin à m'adresser ses hommages, et je n'en veux pour preuve que son embarras me faire une proposition dont il augure mal. Il ne pouvait choisir un intermédiaire qui m'agrée davantage. Mais j'avais rêvé de me marier selon la coutume anglaise, après que mon cœur aurait parlé. Je suis assurément touché de la constance de Harry. J'éprouve pour lui de l'amitié, de l'intérêt. Mais en descendant au fond de moi-même, j'y trouve une sorte d'aversion. » Ce mot jeta du trouble dans ma conscience et ma plaidoirie s'en ressentit. Je laissais toutefois Miss Helen fort ébranlée, et si je n'emportais pas une promesse formelle, je n'essuyais pas un refus définitif. Lord MacLemore se montra sans doute plus éloquent, mettant en avant des arguments matériels qui n'étaient pas à ma disposition et que sa fille dut combattre faiblement, car l'union fut décidée pour le mois anniversaire de la mort de la marquise. On hâta les préparatifs, et bientôt il ne fut plus question dans le High Life que du mariage du jeune Lord Fairville avec sa cousine. La gentry eut vivement désiré que les fêtes du mariage eussent lieu à Londres avant la fin de la saison. Mais Harry préférait la simplicité relative de la campagne et surtout la solitude de l'Écosse aux somptuosités tapageuses de la ville. On partit donc en août pour l'antique manoir de MacLemore, avec les bijoux magnifiques que Lord Fairville avait commandés aux plus habiles joailliers de l'Europe, avec les dentelles les plus rares, les cachemires les plus riches. Miss Helen avait fini par accepter l'affection sérieuse de son cousin. Les félicitations nombreuses qu'elle avait reçues de ses amis pendant la saison, car il n'est guère de pays où on n'est plus qu'en Angleterre le culte du veau d'or, l'y avait disposé. Elle se disait que si son mari n'était pas beau, il rachetait cette disgrâce naturelle par beaucoup de bonté et par une fortune considérable. Le jour du mariage s'annonçait sous les plus heureux auspices. Les membres des deux familles étaient conviés au château, dont Miss Helen faisait les honneurs avec une grâce aimable et digne. Quant à son fiancé, il habitait avec moi un pavillon situé à l'extrémité du parc que nous quittions le matin pour n'y rentrer que le soir. Le 15 août 1800 et quelques, à 9 heures du matin, Lord MacLemore apparaissait rayonnant sur le perron de son manoir, donnant le bras à sa fille pour la conduire à la voiture qui l'attendait. C'était une grande berline, peinte en jaune, traînée par 4 carrossiers des bords de la Clyde, conduite à la française par un cocher en perruque. 2 valets de pied, en livrée rouge, galonnés aux armes des MacLemore, se tenaient derrière,
le stick de gala à la main. Une brillante cavalcade, composée des tenanciers du clan, avec leurs jolis costumes verts et jaunes, et de jeunes gentilshommes du pays, également à cheval, précédait un peu le carrosse de la fiancée. La cérémonie religieuse fut simple, froide et sévère. Miss Helen, en recevant l'anneau nuptial et en prononçant le oui solennel qu'elle allait lier pour toujours à Lord Fairville, eut quelque peine à dominer le trouble qui l'envahissait. Mais c'était une femme énergique, et je fus le seul, peut-être, à m'apercevoir de la pâleur que son voile blanc dissimulait à l'assistance. J'étais moi-même profondément ému. Depuis quelque temps, le sommeil ne me visitait plus. Je repassais dans ma mémoire les événements auxquels j'assistais et dont j'étais devenu, loin de ma patrie, l'un des principaux acteurs, soumettant ma conscience à un scrupuleux examen. Bien qu'elle ne me reprochât rien, bien que j'eusse constamment écouté sa voix et obéi aux volontés de la pauvre marquise, dont le pieux souvenir ne m'abandonnait pas, je demeurais inquiet sur les suites du mariage de son fils. La cérémonie terminée, une foule considérable de gens de tous âges et de tous rangs se rendirent au château où les tonneaux et un repas pantagruélique les attendaient. L'air retentissait des cris de « Vive Macklemore et Fairville !» Des décharges de pistolets et de fusils pour donner aux épouses qu'on appelait en Écosse le coup de feu de la mariée indiquaient l'enthousiasme de la foule. La famille et les invités, venus de tous côtés, prirent place à une table magnifiquement servie dans la grande salle du château. Les convives portèrent, avec les vins de France et d'Espagne, des toasts fréquents, que les hommes prolongèrent encore pendant que les dames se préparaient au bal. À voir une telle fête, qui eût dit que la majeure partie des terres de Lord Macklemore était engagée chez les prêteurs d'argent. Le côté populaire m'intéressait tout particulièrement, et le repas terminé, je me rendis dans les jardins, sous un vaste berceau formé d'arbres séculaires. Au pied de l'un d'eux se tenaient trois vieilles femmes singulièrement accoutrées. Elle me rappelait les trois parcs de Michel-Ange. Sans en être aperçu, je pus entendre leur conversation. « Croyez-vous, disait la plus âgée, que ces beaux messieurs et leurs belles dames s'inquiètent de nous, qu'ils viendraient s'enquérir si nous avons à souper? Ils pensent moins à nous qu'à la meute de Chenil. Mais, Elsie, dit une autre, avouez que vous n'avez jamais vu une si belle noce. Cela est vrai, répondit Winnie. Elle ressemble à celle d'un prince. » Ce qui n'empêche pas que les créanciers de Milord en payeront peut-être les frais. Qui rit aujourd'hui pleurera demain. Tu as raison, dit Maggie. On pourrait bien prochainement voir ici un écriteau et lire ces mots « Château à vendre ». Mais Milord aura du moins encore une fois satisfait sa vanité, en traitant seigneur paysan et pauvre. Aussi sommes-nous dispensés de la reconnaissance pour les miettes qu'il nous distribue. Tenez, j'aimerais mieux sentir sur ma joue la peau rude du forgeron de Gretna Green que la main du mari de Miss Helen. » Je ne sais pourquoi le dialogue des trois sorcières m'impressionna péniblement, mais je m'éloignai de l'arbre où elles étaient installées pour manger et boire, comme on détourne la vue d'un fâcheux présage. Chapitre 5e. Lord Macklemore, pressé par ses créanciers, n'épargnait rien pour faciliter le mariage de sa fille avec son cousin, en dépit de l'opposition sourde que j'y mettais. Nous allions fréquemment les uns chez les autres et le dimanche nous réunissait à dîner. Un soir que Harry se tenait avec Miss Helen dans un petit salon, pendant que je jouais au billard avec Lord Macklemore, nous entendîmes comme le bruit d'une table tombant à terre. Sans faire diligence, car Milord ne permettait pas qu'on le dérangeât lorsqu'il s'exerçait au carambolage, je me dirigeais vers le petit salon. L'unique lampe qui l'éclairait était éteinte et renversée. Miss Helen gisait inanimée sous le tapis. Harry nous expliqua, mais avec un trouble dont je compris tout de suite la portée, que sa cousine venait de s'évanouir tout à coup et qu'en cherchant un appui sur la table, elle l'avait renversée. Pendant que le flegmatique écossais sonnait un valet et demandait la femme de chambre de sa fille, je l'avais prise dans mes bras et emportée dans son appartement où nous ne tardâmes pas à la voir reprendre ses esprits. Ce n'était qu'un évanouissement qui cependant fut bientôt suivi d'une fièvre violente avec du délire. Les médecins, appelés en hâte, sans se prononcer sur la nature du mal, n'en parurent pas moins inquiets durant plusieurs jours. Harry devenait de plus en plus taciturne et ne quittait presque pas l'hôtel de Lord Macklemore, qui n'eut pas la permission de l'admettre chez sa fille avant une semaine. Le dimanche suivant, nous nous retrouvâmes à dîner, comme d'habitude. Miss Helen nous fit dire qu'elle nous recevrait. Ses traits étaient crispés et ses belles couleurs de jeunesse
faisait place à une pâleur effrayante. Elle nous reçut avec affabilité, en témoignant par ses paroles qu'elle ne conservait aucune souvenance de son évanouissement et du fait qu'il l'avait provoqué. Cependant, à certains indices, je m'aperçus ce jour-là et les jours suivants qu'il y avait de la retenue, de l'embarras dans ses rapports avec son cousin, dont les attentions affectueuses redoublaient, au contraire. Il ne se contenait plus et laissait voir sa tendresse, avec une chaleur toute nouvelle, bien inattendue de sa part. La situation m'apparaissait clairement. En rentrant en cab au cottage acheté depuis peu par Harry, dans un des faubourgs de Londres, celui-ci me déclara avec une décision que je ne l'avais pas encore vue, que son mariage ne pouvait être remis plus longtemps, et qu'il me demandait de n'y pas mettre obstacle. Je n'y songeais nullement, ayant réfléchi sur l'événement et me rappelant chacune des paroles de Lady Fairvale. Je répondis à Harry que son parti étant pris, il fallait précipiter la conclusion de son mariage et que je l'y aiderais de toutes mes forces s'il rencontrait des difficultés du côté de sa cousine. Il me prit la main, me remercia avec effusion, en me priant de sonder moi-même les intentions de Miss Helen, celles de son père n'étant pas douteuses. Lord Macklemore, auquel j'en parlais d'abord, ne me dissimula pas sa joie. Il était à moitié ruiné, et la pensée de voir sa fille devenir pairesse d'Angleterre avec une fortune colossale lui souriait infiniment. Autorisé par lui à faire une ouverture à sa fille, j'en fus reçu avec cordialité, mais l'accent de tristesse qui accompagnait ces raisons, dont la plupart se tournaient contre nos projets, m'impressionna péniblement. « Votre démarche seule, me répondit-elle, indique que ce mariage ne suit pas les voies ordinaires. Je n'ai jamais encouragé mon cousin à m'adresser ses hommages, et je n'en veux pour preuve que son embarras me faire une proposition dont il augure mal. Il ne pouvait choisir un intermédiaire qui m'agréait davantage, mais j'avais rêvé de me marier selon la coutume anglaise, après que mon cœur aurait parlé. Je suis assurément touché de la constance de Harry. J'éprouve pour lui de l'amitié, de l'intérêt, mais en descendant au fond de moi-même, j'y trouve une sorte d'aversion. » Ce mot jeta du trouble dans ma conscience et ma plaidoirie sans ressenti. Je laissais toutefois Miss Helen fort ébranlée, et si je n'emportais pas une promesse formelle, je n'essuyais pas un refus définitif. Lord Macklemore se montra sans doute plus éloquent, mettant en avant des arguments matériels qui n'étaient pas à ma disposition et que sa fille dut combattre faiblement, car l'union fut décidée pour le mois anniversaire de la mort de la marquise. On hâta les préparatifs, et bientôt il ne fut plus question dans le High Life que du mariage du jeune Lord Fairville avec sa cousine. La gentry eut vivement désiré que les fêtes du mariage eussent lieu à Londres avant la fin de la saison. Mais Harry préférait la simplicité relative de la campagne et surtout la solitude de l'Écosse aux somptuosités tapageuses de la ville. On partit donc en août pour l'antique manoir de Macklemore, avec les bijoux magnifiques que Lord Fairville avait commandés aux plus habiles joailliers de l'Europe, avec les dentelles les plus rares, les cachemires les plus riches. Miss Helen avait fini par accepter l'affection sérieuse de son cousin. Les félicitations nombreuses qu'elle avait reçues de ses amis pendant la saison, car il n'est guère de pays où l'on n'est plus qu'en Angleterre le culte du veau d'or, l'y avait disposé. Elle se disait que si son mari n'était pas beau, il rachetait cette disgrâce naturelle par beaucoup de bonté et par une fortune considérable. Le jour du mariage s'annonçait sous les plus heureux auspices. Les membres des deux familles étaient conviés au château, dont Miss Helen faisait les honneurs avec une grâce aimable et digne. Quant à son fiancé, il habitait avec moi un pavillon situé à l'extrémité du parc que nous quittions le matin pour n'y rentrer que le soir. Le 15 août 1800 et quelques, à 9 heures du matin, Lord Macklemore apparaissait rayonnant sur le perron de son manoir, donnant le bras à sa fille pour la conduire à la voiture qui l'attendait. C'était une grande berline, peinte en jaune, traînée par 4 carrossiers des bords de la Clyde, conduit à la française par un cocher en perruque. 2 valets de pied, en livrée rouge, galonnés aux armes des Macklemore, se tenaient derrière, le stick de gala à la main. Une brillante cavalcade, composée des tenanciers du clan, avec leurs jolis costumes verts et jaunes, et de jeunes gentilshommes du pays, également à cheval, précédait un peu le carrosse de la fiancée. La cérémonie religieuse fut simple, froide et sévère. Miss Helen, en recevant l'anneau nuptial et en prononçant le oui solennel qu'elle allait lier pour toujours à Lord Fairville, eut quelque peine à dominer le trouble qui l'envahissait. Mais c'était une femme énergique
et je fus le seul, peut-être, à m'apercevoir de la pâleur que son voile blanc dissimulait à l'assistance. J'étais moi-même profondément ému. Depuis quelque temps, le sommeil ne me visitait plus. Je repassais dans ma mémoire les événements auxquels j'assistais et dont j'étais devenu, loin de ma patrie, l'un des principaux acteurs, soumettant ma conscience à un scrupuleux examen. Bien qu'elle ne me reprochât rien, bien que j'eusse constamment écouté sa voix et obéi aux volontés de la pauvre marquise, dont le pieux souvenir ne m'abandonnait pas, je demeurais inquiet sur les suites du mariage de son fils. La cérémonie terminée, une foule considérable de gens de tous âges et de tous rangs se rendirent au château, où les tonneaux et un repas pantagruélique les attendaient. L'air retentissait des cris de « Vive Maclemore et Fairville !» Des décharges de pistolets et de fusils pour donner aux épouses qu'on appelait en Écosse le coup de feu de la mariée indiquaient l'enthousiasme de la foule. La famille et les invités, venus de tous côtés, prirent place à une table magnifiquement servie dans la grande salle du château. Les convives portèrent, avec les bains de France et d'Espagne, des toasts fréquents que les hommes prolongèrent encore pendant que les dames se préparaient au bal. À voir une telle fête, qui eût dit que la majeure partie des terres de Lord Maclemore était engagée chez les prêteurs d'argent. Le côté populaire m'intéressait tout particulièrement, et le repas terminé, je me rendis dans les jardins, sous un vaste berceau formé d'arbres séculaires. Au pied de l'un d'eux se tenaient trois vieilles femmes singulièrement accoutrées. Elles me rappelaient les trois parcs de Michel-Ange. Sans en être aperçu, je pus entendre leur conversation. « Croyez-vous, disait la plus âgée, que ces beaux messieurs et leurs belles dames s'inquiètent de nous, qu'ils viendraient s'enquérir si nous avons à souper? Ils pensent moins à nous qu'à la meute de Chenil. Mais, Elsie, dit une autre, avouez que vous n'avez jamais vu une si belle noce. Cela est vrai, répondit Winnie. Elle ressemble à celle d'un prince, ce qui n'empêche pas que les créanciers de Milord en payeront peut-être les frais. Qui rit aujourd'hui pleurera demain. Tu as raison, dit Maggie. On pourrait bien prochainement boire ici un écriteau et lire ces mots. « Château à vendre. » Mais Milord aura du moins encore une fois satisfait sa vanité, en traitant seigneur paysan et pauvre. Aussi sommes-nous dispensés de la reconnaissance pour les miettes qu'il nous distribue. Tenez, j'aimerais mieux sentir sur ma joue la peau rude du forgeron de Gretna Green que la main du mari de Miss Ellen. Je ne sais pourquoi le dialogue des trois sorcières m'impressionna péniblement, mais je m'éloignai de l'arbre où elles étaient installées pour manger et boire, comme on détourne la vue d'un fâcheux présage. Chapitre 6e. Le lendemain de cette journée où s'était accompli l'acte auquel la marquise m'avait prié de m'opposer, à moins que l'honneur ne l'exigeât, j'accompagnais les époux dans le voyage qui les ramenait à Fairville Castle. Le visage de la jeune femme était décomposé et sa froideur pour moi manifeste. Autant avant le mariage elle me montrait de sympathie, autant elle affectait maintenant de ne pas m'adresser la parole. Lorsqu'elle sortait de sa rêverie, elle témoignait de l'affection à son mari, sans se départir toutefois d'un éloignement, d'une répugnance inaccoutumée chez une jeune mariée vis-à-vis de son époux. Une gêne continuelle présidait à nos relations réciproques, et dès le premier moment, je compris que ma présence allait devenir impossible à Fairville Castle. Harry ne m'en parlant pas, et voulant éviter de lui communiquer mes impressions, je lui manifestai le désir bien naturel de retourner en France, tout en lui laissant croire que mon absence ne se prolongerait pas au-delà du temps nécessaire à la conclusion de quelques petites affaires. Il parut si affligé de mon projet que je dus lui promettre d'y sursoir encore. Les choses allaient toujours de même entre nous trois lorsque Harry me dit un jour « Mon cher monsieur Clinchamp, j'ai eu tort de ne point écouter vos avis et de me marier. J'eusse mieux fait de passer avec vous le reste de mon existence. Ma femme est excellente et même affectueuse, mais je sens qu'elle ne vaincra jamais la répulsion que je lui inspire parfois. Éprouvant une violente passion pour elle, j'entrevois bien des luttes et bien des chagrins. Si Milady n'était pas enceinte, je ne prolongerais pas davantage cette situation. Mais elle vient de m'annoncer sa grossesse, et je ne puis lui rendre sa liberté. Puisque vous désirez aller à Paris, je n'y puis mettre obstacle. Je souhaite même que vous partiez prochainement. L'avenir me réserve des embarras dont je ne sortirai pas privé de votre expérience, de votre intelligence, de votre dévouement. Il m'importe donc que vous terminiez bientôt vos affaires et que vous vous teniez prêt à venir me retrouver ici au premier signal. Ma mère me recommandait il y a 12 ans
de vous considérer comme mon second père. Et je lui ai si bien obéi que la vie ne me paraît pas possible loin de vous. Promettez-moi donc, en souvenir d'elle, de ne pas disposer de votre liberté sans me consulter. » Je le lui promis, en l'assurant de mon inaltérable attachement, et nous nous dirigeâmes vers son cabinet de travail où il m'entraîna. « Avant votre départ, me dit-il, je veux que vous preniez connaissance de ce papier. » En disant cela, il rompait le cachet de l'enveloppe sur laquelle la marquise avait écrit les lignes que j'ai transcrites plus haut. Il me tendit la lettre qu'elle contenait, en m'invitant à la lire. Elle était ainsi conçue. « Mon cher fils, après 1000 hésitations, je me décide à vous faire part de certaines circonstances qui vous expliqueront pourquoi vous vînt au monde comme un nouvel Ésaü. Fille d'un officier supérieur de l'armée des Indes, c'est dans ce pays que je connus Jolm Carrette, devenu, peu de jours avant mon mariage, Lord Fairville, par la mort de son frère aîné. Cette mort, en le rappelant en Angleterre, hâtait notre union, et nous devions nous embarquer le lendemain même du jour où elle serait célébrée à Delhi. En effet, après la cérémonie, nous partîmes pour une ferme établie par mon mari et dont la prospérité lui promettait une belle fortune personnelle. Il désirait me faire voir avant notre départ le fruit de son travail et de son intelligence, et cette excursion à cheval me souriait infiniment. Nous partîmes suivant une route tracée dans la forêt. Au milieu du jour, nous fîmes halte pour le lunch. Pendant que nos gens le préparaient, nous nous avançâmes vers un beau site connu de Lord Fairville et qu'il voulait me faire admirer. Chemin faisant, il s'amusait à tirer sur les oiseaux aux brillants plumages qui se croisaient sans cesse devant nous. Cette immense solitude, entrevue à la clarté du soleil indien, nous invita bientôt à nous reposer sous un dôme de lianes où croissaient des mousses odorantes. Je goûtai là, près de mon mari, que j'avais épousé par inclination, un moment de bonheur complet. Ces oiseaux que tout à l'heure nous poursuivions en ennemis, nous les écoutions avec délice, ne songeant plus qu'à jouir du spectacle de la nature. Il me semblait que ces 1000 chants mélancoliques et purs traduisaient ma reconnaissance envers Dieu et toutes les joies de mon cœur. Ces trop courts instants d'extase et d'amour, je ne devais plus les retrouver jamais. L'hymne d'allégresse se changea tout à coup en un cri de mort. Pendant que, les bras enlacés, nous nous laissions aller aux impulsions de nos jeunes cœurs, une bête affreuse, un orang-outan d'une taille de géant, nous apparut dans la clairière. En moins de temps qu'il n'en faut pour l'écrire, cet homme des bois se précipitait sur Lord Fairville. Le saisissant par le corps aussi facilement qu'il le fait d'un enfant, il se mit à en frapper un arbre sur lequel jaillit la cervelle de mon époux infortuné. À cette vue, je me sentis défaillir et perdis connaissance. Quelques heures plus tard, nos domestiques me retrouvaient étendu sur le sol, avec mes vêtements déchirés, mais saine et sauve. À la suite de cette épouvantable catastrophe, et dès que ma santé, dès lors affaiblie pour toujours, le permit, je revins ici où vous naquîtes dans les larmes. La fin tragique de mon mari m'avait laissé sans consolation, avec la douleur poignante de vous savoir l'héritier de certains caractères extra-humains. Si vous vous décidez à lire ce récit, avant toute idée de mariage, la prudence vous trace le devoir de ne point prendre femme, car l'hérédité entraîne avec elle de terribles effets. Si au contraire, les circonstances vous obligent à contracter une union, si ces fruits rappellent encore l'événement funeste qui m'a ravi Lord Fairville, prenez avec ses enfants les soins exceptionnels dont je vous ai toujours entouré. Puisse l'homme parfait qui a rendu plus facile ma tâche de veuve continuer au rejeton de notre race, désormais empoisonné, le dévouement qu'il vous prodigue. » Harry ne prononça pas un mot. Il restait atterré d'une telle révélation. Me levant et appuyant ma main sur sa robuste épaule, je l'assurai de mon éternel dévouement. Mais il ne me répondit pas. On eût dit que la parole lui manquait tout à coup. Après quelques instants de silence, le laissant à ses pénibles réflexions, je sortis pour veiller à mes préparatifs de départ. Mon ancien élève, que je n'avais jamais vu malade, me fit dire à l'heure du dîner qu'il s'était couché. Je mangeai seul, car Lady Fairville ne parut pas. Ce ne fut point un contretemps pour moi. Un vague pressentiment me disait que je ne reviendrais pas dans cette maison, où s'étaient écoulées 12 années de mon âge mûr. L'émotion me gagnait malgré moi. Dans la soirée, je me rendis dans la chambre de Harry, que je trouvais avec la fièvre. Bien que mon départ fût fixé à la première heure du lendemain, je lui proposai de rester près de lui, mais il n'accepta pas.
sa femme, disait-il en y appuyant, souhaitait ne le pas quitter. Celle-ci étant entrée, je me levai et lui fis mes adieux, en lui exprimant mes vœux pour son bonheur et mes regrets de n'y pouvoir pas contribuer. Lady Fairville me remercia poliment, mais sans y joindre le shake hand, si facile aux Anglais. Harry, toujours si calme, commença de s'agiter, puis il me prit la main en me la serrant fortement. « Vous reviendrez au premier signe, n'est-ce pas, mon cher ami » balbutia-t-il, pendant que ses dents claquaient les unes contre les autres, comme s'il étouffait en sanglots. « Assurément, mon cher Harry, » répliquai-je, en dominant mon trouble, « je vous laisse ma bibliothèque pour gage de mon retour. » Quelques instants après, deux chevaux vigoureux me conduisaient à la station de Norwich, d'où un train express m'emportait vers Londres. Je n'y séjournais pas, et le lendemain je m'embarquais pour la France. 9 mois plus tard, je recevais du vieil intendant qui le premier m'avait accueilli à Fairville Castle la lettre suivante. Je la traduis fidèlement. « Monsieur, sachant l'amitié qui vous unit à Milord, je crois devoir vous donner connaissance des faits qui viennent de se passer à Fairville Castle. Milady est accouchée, il y a 8 jours, d'un enfant qui n'a pas vécu. Elle est morte en le mettant au monde, dans d'horribles souffrances. Milord ne l'a pas quittée pendant les longues heures de ce travail, auquel présidait un homme de l'art le plus expert. Sa seigneurie ne proférait pas une parole. Ses yeux étaient attachés sur un seul point. Il attendait le dénouement, debout, près du lit de Milady, sans qu'il fût possible de l'en éloigner, même pour prendre la moindre nourriture. L'heure de la délivrance vint enfin. Le rejeton de mes maîtres était un monstre. Milord s'en empara, pour le bien considérer, malgré la résistance qu'il rencontrait. Sa seigneurie poussa un cri, accompagné d'une contraction singulière du visage. Depuis, Milord n'a plus donné aucun signe d'intelligence. Le médecin dit qu'il est idiot. Votre serviteur, Roberts. Ainsi s'achève Lord Fairville, par Guy de Charnacé.

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Et comme chaque mardi sur cette même antenne Canassule Radio 14.1 FM, on va commencer cette émission avec The Occam Boys. C'était un nom utilisé hein, par un nombre de groupes Occam et Ragtime qui enregistrèrent pour des Rex Records de label hein, entre 1928 et 1937. Les membres comprenaient Thomas Adorsey, pianiste compositeur le plus connu pour avoir composé le classique blues et Style Like That en 1928 et le standard gospel Precious Lord Take My Hand en 1932. Composé aussi de Tom Parade, chanteur, guitariste et compositeur et qui enregistre également solo, et Ike Robinson, chanteur, guitariste et banjoiste, voici Céline de Steph, The Rock'n Boys.

morceau que nous venons d'écouter a été enregistré en 1929. The Stereo sont une formation rock and roll américaine ultra obscure qui auront un unique 45 tours en 1958 sur Warner Bros. Records à Los Angeles avec les titres Sol Mio Rock et Freeze Mambo. Ils ne sont pas à confondre avec un groupe de rap américain du même nom de Steubenville dans l'Ohio et qui démarrèrent dans le milieu des années 50 avec un hit Stereo Freeze. Mais nous allons écouter un instrumental avec Freeze Mambo de Stereo.

Quiz. Et on va rester dans les instrumentaux avec Muddy Waters, son vrai nom McKinley Morganfield, guitariste, chanteur et compositeur blues américain né le 4 avril 1913 à Rolling Fork dans le Mississippi et décédé eh bien le 30 avril 1983 à Westmont dans l'Illinois. Sera une importante figure de l'après-deuxième guerre mondiale sur la scène blues et sera souvent cité d'ailleurs comme le père du modern Chicago blues. Sa façon de jouer eh bien sera décrite comme Raining Down Delta Beatitude. Et à l'âge de 17 ans, eh bien il jouera de la guitare et de l'harmonica, copiant les artistes blues locaux comme Son House et Robert Johnson. Yeah, instrumental avec Evan Shuffle, Muddy Waters.

Ben pour Margie Singleton, de son vrai nom Margaret Louise Singleton, chanteuse country américaine qui composait. Elle est née le 12 octobre 1935 à Coushatta, en Louisiane. Et dans les années 60, eh bien, elle sera une artiste populaire en duo et en solo avec ses enregistrements, travaillant avec des stars country comme George Jones et Farron Young. Son plus gros hit sera Keeping Up With Jones en 1964. Elle managera une carrière solo à succès dans les années 60. Et à l'âge de 13 ans, eh bien, elle sera mariée au producteur Shelby Singleton, dont elle divorcera en 1965. Rockabilly on the cross, Margie Singleton.

Superbe titre, mon père, de Margie Singleton sur la toute nouvelle compilation en nouveauté, hein, intitulée Shouting. Elle s'appelle, attendez, hein. Oui, donc la pochette est là. Singing, shouting, praying, formidable. Eh bien, nouvelle compilation qui nous vient de l'Angleterre par bien le créateur de la série Confed. Qui d'ailleurs annonce un Confed dans les prochains mois à venir. Hein, il est en préparation et il devrait pas tarder à sortir. On va retrouver maintenant Don and Bob qui sont un duo rhythm and blues américain en 1961 composé de Don Lovell, compositeur né le 19 mars 1938 et décédé le 15 avril 2004, et de Bob Love, compositeur également. Ils auront deux singles en 1960 et 1961 sur Argo à Chicago avec le titre Shy Guy et Little Red Schoolhouse pour le premier et Good Morning Little School Girl et I'm Lost pour le second. Ils commencèrent eh bien leur carrière par le gospel dans les années 50 et auditionneront eh bien pour Chess Records Good Morning Little School Girl, un titre connu par Bilal par Bodidley, pardon, hein. Allez, Don and Bob.

suivant avec, eh bien, Charlotte Sexton, accompagnée par The Tennessee Valley Boys. C'est une chanteuse country rockabilly américaine qui aura un album avec Herman Hadfield, artiste country intitulé Every Sunday Morning, et 5 singles de 1968 à 1969 sur Echo Records, Rimrock Records et British Records, avec des titres comme My Whole Heritage Are in the Past, Sweet Memories of You, I'll Be a Mama to You et d'autres. Charlotte était basée à Anderson and Indiana, rockabilly avec I'll Never Die, Charlotte Sexton and the Tennessee Valley Boys.

Oh, Gwen, Gwen, Gwen, Rockabilly Bumper, femelle, yeah! On va retrouver un homme, il y a Lightning Hopkins, et son vrai nom, Sam Hopkins, c'est un chanteur et guitariste et compositeur blues américain, né le 15 mars 1912 à Centerville, Leon County, au Texas. Il est décédé le 30 janvier 1982 à Houston au Texas. En 1920, Hopkins rencontrera le légendaire Blan Lemon Jefferson et il aura la chance d'ailleurs de jouer avec lui et avec son cousin Texas Alexander. Et bien ils jouent ensemble à Houston en 1946 et il sera découvert par Lola Ann Cullum du label Aladdin Records à Los Angeles. Il enregistrera en premier avec le pianiste William Wilson Smith et sera dans les groupes Blues X4 de Hopkins Brothers et Thunders and Lightning. C'est un instrumental que l'on va écouter. Yeah, et le titre, eh bien, ce sera Big Mama Jump, Lightning Hopkins.

17h25 sur les 90.2 Canal Sud Radio FM avec Emmanuel pour bien Dixie Bop, l'émission des rockets de 18h20. On va retrouver maintenant bien Howard Perkins, qui est un chanteur country rockabilly américain qui aura un single en 1964 sur REM Records, accompagné par The Original Country Drifters avec les titres It's a Crying Shame et Lazy Son of Fagan. Deuxième single sur REM Records à Lexington, Kentucky en 1965 avec Johnny Overload et One Step Out the Door. Et un troisième single en 1967 sur Gotti Records à Detroit, Michigan avec Double Clutching Man et My Mouth Didn't Raise No Fool. Howard a un quatrième single en 1969 sur Duke O1 Stopper à Indianapolis en Indiana avec un nouveau Johnny Overload et Under Control. Ok, il a l'autre titre qui est du rockabilly avec Lovin' Baby. Howard Perkins.

Et un bon titre qui malheureusement n'est pas rentré comme des milliers d'autres dans les charts à l'époque. Entre Wayne Rogers, qui est un chanteur rockabilly américain ultra méconnu, qui aura un unique single sur SNS en 1973 à Peoria, Illinois, avec les titres Till She Comes Back to Me et Wayne Boogie. Wayne, qui restera d'ailleurs dans l'obscurité, a été réédité sur les compilations Rock It Volume 2 et Volume 3, Rompin' Stompin' Buffalo Bop et Rockabilly Hoodlums Volume 1. Vous l'aurez compris, c'est du rockabilly. Et Wayne Boogie avec Wayne Rogers.

Bonsoir, c'est Frenetti qui va clôturer la première partie. Eh bien, titre d'époque avec Walt Benson and the Diplomats, qui sont une formation rockabilly américaine très obscure, qui ont un single en 1960 sur ORK, Atlanta en Géorgie, avec les titres Blues of a Broken Heart et Summer Love. Dans cette formation, eh bien, il y avait le chanteur, guitariste, compositeur Jimmy Atkins, son vrai nom James Clarence Atkins, qui était d'ailleurs le demi-frère de Chet Atkins. Il enregistra des 78 tours et singles à partir de 1946. Walt, eh bien, a un single en juin 1958 sur Star Wars, Géorgie, avec les titres Do It Again et Dreams Don't Cost a Thing. Et un single le 8 juin, précisément en 1959, sur la 20th Fox à New York, accompagné par The Snappers avec Big Will et Stuck Up. Stuck Up, d'ailleurs, on va l'écouter en deuxième morceau parce qu'il va y avoir deux titres. Il est né en 1938, oui, à Atlanta, en Géorgie. Yeah. Et puis, il a des titres restés inédits, édités alors en album en 1982 chez Buffalo Bob Records. Deux titres Rockabilly and Blues et Stuck Up. Walt Benson and the Diplomats.

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Il est l'heure de retrouver la première série des groupes actuels à 17h35 sur les 91.2 canaux sur Radio FM. On va retrouver maintenant Night Impetus, une nouveauté depuis la semaine dernière, dont on avait passé un extrait de ce single, trois titres. Alors, Night Impetus est une formation dark surf, surf on va dire. Ils sont de Iserlohn en Allemagne, Surf Garage, avec des membres de Surfistas No Muertos. Et un nouvel album sort, on l'a précommandé, et on le passera bien sûr dans le cadre de ce Dixie Bob Show. Ils ont deux 47 tours 2025 et celui-ci nouveauté 2026 avec que des compos, pas de concert. Et il y a 8 titres MP3 également en 2024-2025. Et avec ce 47 tours, il y a une carte tarot livrée. En tout cas, eh bien, ils ont une cassette audio qui est épuisée. Leurs influences, c'est le garage et le surf. On va les retrouver avec les deux autres titres de ce single. Donc, ils sont deux instrumentaux de surf. Les titres Midnight Surf et This Old Haunted House. Night Impetus.

Après le Surface Tropical, eh bien, on va retrouver une nouveauté également depuis la semaine dernière, sortie à 100 copies seulement, et déjà, on n'en trouve plus, tout a été dévalisé pour cette formation de Rockabilly qui nous vient, eh bien, d'Espagne, de Barcelone. Ils vendent d'ailleurs des t-shirts et des disques, mais les disques sont épuisés, hein, cet album. Le nom du groupe, eh bien, c'est les Screaming Mimis, mélange Rockabilly, Neo Rockabilly, Swing et Surf Garage. Leur dernière date, c'était le 1er mai avec Time Illusions à Barcelone. C'est des compos, c'est avec une chanteuse contrebassiste. Et ils ont également deux titres MP3 2021-2025. Ok, le morceau que l'on va entendre, eh bien, de cette nouveauté Screaming Mimis, on va retrouver donc cette chanteuse avec une belle voix mélodieuse. Et ça s'intitule Something is Wrong, Neo Rockabilly, les Screaming Mimis.

La classe, hein, superbe Nero Kabili avec Screaming Mimis. On va retrouver maintenant les Bullets, dont on aura fait le tour de l'album, mais on va partir à Londres en Angleterre. Un groupe qui ne fait, on le rappelle, que des compos et qui n'affiche pas également leur date de concert depuis 2012. 6 albums de grande qualité 2013-2026 et 4 singles 2015-2024. Un album compilation 2018, groupe qui existe depuis 30 ans quand même, hein, c'est pas mal. Avec Brett Waters, trio, hein, c'est un trio. Et lui, il est sur, on le rappelle, sur un album de Jacques Rabbit Slim en tant que musicien. Voilà, donc, eh bien, les Bullets, on va les retrouver. Hein, il ne faut pas que du rockabilly. Oui, également, ils font quelques titres orientés rock'n'roll et un peu rock'n'blues. Eh bien, ça va nous donner, je crois que le titre, c'est Hop Dingue, les Bullets. Ah, il est peut-être pas parti tout juste, donc on va recaler ça, c'est pas grave, hein, les Bullets, donc qu'on va recaler, allez, on part à Londres directement et on suit le trio, donc avec Brett Waters, let's go!

Rockabilly Limits, en direct de Londres. Et en France, eh bien, qu'est-ce qui se passe en attendant? Eh bien, la reformation des Alligators, un groupe mythique des années 80 ici, du côté qui avait enregistré chez Big Beat auprès de Jacques Chalard en France. Ouais, le grand retour sous le nom de Alain Chenevier et les Alligators, dans un style un petit peu différent, mais toujours dans le domaine du rock'n'roll, rockabilly. Mais voilà, là, c'est que des compos sur cet album et on sent une progression, donc, même si c'était très bien à l'époque. En tout cas, eh bien, Alain Chenevier, à l'origine, était de Corps-Normandie, on le rappelle. Et donc, eh bien, des membres, on le rappelle, ont formé Pow Wow, notamment Alain Chenevier, qui auront deux hits. Et puis, je crois que les Alligators, à l'époque, eh bien, leur moment où ils ont connu leur apogée, et peut-être, eh bien, lorsqu'ils étaient passés dans la Bop and Roll Party en France, un show télévisé en deux parties qui étaient retransmis alors à la télé, on avait vu ça, c'était un fantastique moment, hein. Il y avait des pointures, Jack Scott, Freddy Fingerly, Crazy Cavanaugh, Risen Rockers et d'autres. Et donc, eh bien, les Alligators, c'est un super album, mélodieux, certes, avec des compos, mais donc, ô combien agréable, et tournant toujours du rock'n'roll avec un Z de rockabilly. Ghost on the Highway, Alain Chenevier et les Alligators.

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1: À la Chenevière, vétéran de la scène rock'n'roll rock et mini depuis les années 80, et justement, on va retrouver un autre vétéran, pareil, depuis les années 80, mais du côté des États-Unis, hein, avec, du côté de Halsley dans l'Oregon, de l'authentique rockabilly superbe, absolument, avec Mark Lee Allen, on le rappelle, chanteur guitariste, et qui aura joué dans les groupes Pistoliers, The Driver, Bovers et The Boy from Paris, et qui est animateur radio, hein, depuis pas mal d'années, hein, émission bien sûr 50s, donc, et qui producteur également, hein, le label Cactus Vinyl Westland, collection de disques, il a fait des compilations. Bon, eh bien, on va le retrouver, Mark Lee Allen. Alors, c'est sur ce disque-là, hein, dont il n'y a pas d'informations sur Internet, si vous voulez avoir eh bien, une biographie de l'artiste, ou des informations, ou même des photos, ben, ce n'est pas le disque à acheter. Il n'y a rien dessus, il y a quand même les titres, le label annoncé, mais c'est tout. Voilà. C'est un disque d'ailleurs sans pochette, mais rien que le contenu, ça vaut vraiment le coup de l'acheter. Il est absolument superbe pour tout amateur de rockabilly authentique. Deux titres enchaînés, Too Wit To Plow et Somebody Tell Me, Mark Lee Allen.

Tout va bien dans cette émission d'Unix Simop sur le Bob Turner Stop. On est là jusqu'à 20h. Voilà, bientôt carrément 18h sur le 99.4 Canal Sud Radio FM. On va retrouver maintenant de la musique Gotabili avec un album sensation qu'on vous propose depuis la semaine dernière. C'est Miguel and the Living Dead. Sont de Varsovie en Pologne, formé en 2001. Ils ont leur premier concert, c'était en 2004. C'est des compos, 3 albums 2004-2007 et un 47 tours 2026. Sont parus sur 13 compilations 2004-2024. Alors au début, c'était un projet One Man Band. Et ensuite, ça s'est transformé en un véritable groupe avec une voix vraiment spéciale pour le chanteur, tout à fait original. Et pas de date. Hein. Ils jouent maquillé d'ailleurs. C'est des titres, tout l'album a des titres horreur Halloween. Allez, le grand ami va surgir maintenant sur vos petits. Des oreilles sensibles avec Trail of the Dead, Miguel and the Living Dead.

remis les choses en ordre, on revient donc en direct. On va rester dans l'authentique rockabilly, on va partir maintenant, eh bien du côté, de la Suède, avec ce trio authentique rockabilly sans batterie, sauf pour cet album, les Blue Valley Boys, dont on va retrouver un titre Moonshine. Il me semble bien que l'original, c'était Monty Jones, à ne pas confondre avec le Moonshine qu'avaient enregistré les Deltas sur leur premier album, qui était également une reprise, titre blue, rock'n'blues. En tout cas, eh bien, les Blue Valley Boys, donc juste sans batterie, et...

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Agathe Lagaffe, la contrôleuse de la caisse des allocations familiales. Alors s'il vous plaît, laissez-moi entrer, parce qu'il paraît que vous êtes deux là-dedans, hein? Ah, je vois vous rester derrière le carreau. Vous croyez peut-être que j'ai pas senti le café? Allez, ouvrez cette porte tout de suite, là. Parce que si vous croyez que vous allez cumuler le CESS, le RMI, les allocations logement, vous vous leurrez. Alors s'il vous plaît, ouvrez. Parce que je vais revenir avec mon supérieur hiérarchique. Et ça va vous coûter cher. Non mais sans blague, allez ouvrez.

Ces temps-ci, les couples sont souvent séparés. Les gens qui s'aiment en général sont souvent séparés. Alors, celui ou celle qui reste seul dans sa solitude, il pense, il rêve et il envoie un message à l'autre. 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C'est une chanson de Max Piquion au piano.

les visions des équipes. 56, pour être précise. Reposer sur la même architecture et chacune se déployer en 1 minute et 33 secondes. Scénario systématique au cours duquel un être violemment coloré rencontre un être d'une autre couleur criarde dans une foule brouillonne, grossière, aux contours noirs et gris. Entre le corps de la foule et les deux corps en surimpression, il n'y a pas d'espace. Un échange assourdissant se met en place entre les deux êtres, dont les pigments se malforment au contact des sons qui éclatent. Les liquides que sécrètent leurs ébats envahissent la foule par taches, par barioles, par rayons, par gouttes, par parapluies pendus au plafond. 56 visions possibles, mettant en scène des rencontres plus ou moins surprenantes. Une arachide géante et une fourmi verte. Un poisouk bien portant et une arachide miséreuse. Deux arachides comme deux gouttes d'eau. Un enfant poisouk et une vieille canne. Passé au ralenti, chaque scène inaugure une nouvelle forme d'humeur massacrante. En laissant défiler quatre fois plus rapidement chaque accouplement, on obtient la même onomatopée d'oiseaux insatiables. Où es-tu, Frédéric ?

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0: Salutations, vous êtes bien à l'écoute de Canal Sud sur les 92.2, c'est la voix du Mac qui commence. Suite aux nombreux retours après notre première émission, on avait envie de prolonger la discussion. On est donc de nouveau avec Karine et Jules de l'asso Poly Toulouse. Et cette fois-ci, on a pris le temps de co-construire la trame de cet échange. Bonjour.
1: Et bonjour. Enchantée à Canal Sud. On est revenu.
0: Le retour, quoi.
1: Aujourd'hui, on est revenu avec Karine pour vous réchauffer les oreilles. Et cette fois-ci, on a prévu une série de 4 émissions. Pourquoi 4 ? On veut vous proposer des clés de compréhension de soi, des autres, des dynamiques relationnelles et des outils pour explorer les relations romantiques non exclusives dans de meilleures conditions. Dans cette première émission, on va aborder la conscientisation et la communication dans les relations.
2: Dans la deuxième émission, nous parlerons plus des besoins, des biais et des dynamiques de pouvoir qui peuvent exister entre les partenaires. Puis nous évoquerons la jalousie dans la troisième émission. Et nous clôturerons cette série en parlant des rencontres et des séparations dans des schémas non exclusifs.
0: Aujourd'hui, on va donc parler de conscientisation et de communication dans les relations plurielles. Des relations qui sortent du modèle dominant du couple exclusif, mais qui ne sont pas pour autant des espaces sans cadre. Au contraire, comment fait-on avec les insécurités, les rapports de pouvoir, les dépendances affectives ou encore la difficulté à dire ce que l'on ressent ? Ça suppose deux choses fondamentales. Une conscience de soi, savoir qui on est, savoir mettre des mots sur ses émotions que l'on projette, et une conscience de l'autre, reconnaître son altérité, ses propres désirs, intérêts, son autonomie. Et entre les deux, il y a un espace fragile, celui de la communication. Pas seulement maîtriser les codes, mais être capable de dire, d'écouter réellement et accepter par moment de faire des consensus. Aujourd'hui, l'idée est d'explorer des pistes pour devenir plus lucide, plus honnête et peut-être plus libre dans notre manière d'entrer en relation avec les autres. Donc pour cette première partie de ce premier épisode de cette quadrilogie, alors on ne sait pas si ça existe mais c'est pas grave, c'est une quadrilogie d'émissions, la conscience de soi.

0: quelles sont les différentes étapes de l'identification correcte du soi ?
1: Déjà pour commencer, pourquoi ça, on commence par la conscience de soi ? C'est quoi l'intérêt de parler de ce sujet ? Parce que finalement, lorsqu'on est avec les autres, on nous apprend très peu le schéma qui permet d'être en pleine conscience de soi, et on a tendance à être beaucoup, à nous apprendre beaucoup les interactions avec les autres, on nous les apprend mal en plus. Et ça nous paraissait important de passer par les différentes étapes qui permettent d'être mieux dans les relations, à savoir la conscience de soi, la réalisation de soi et les interactions avec les autres. Donc la conscience de soi, c'est un vaste sujet. Hein. Il y a, je pense, des années et des années d'écriture, de philosophes, et on ne va pas être exhaustif aujourd'hui. On peut dire déjà qu'on est, nous sommes des êtres sociaux, culturellement construits. On a un canevas d'individus, le produit d'un environnement et d'une culture. Et notre image de nous, il y a à la fois la partie qui est idéalisée, la partie qui est réelle, et finalement ce qu'on perçoit. Et donc, pour commencer, on a voulu s'attarder sur une partie de la construction du soi, qui sont finalement les valeurs auxquelles je tiens. Les valeurs, c'est un peu notre boussole globale. C'est ce qui sous-tend nos choix quand on arrive à les identifier. Et finalement, on ne nous invite pas souvent à le faire, à part chez le psy. Aujourd'hui, j'ai envie de vous proposer un petit exercice pour savoir finalement les valeurs auxquelles vous tenez, chers auditeurs. On ferme les yeux. Et on imagine une personne ou une personnalité qui vous inspire. Quelqu'un où vous vous dites « Ah, cette personne, je vois en elle des qualités auxquelles j'ai envie de, vers lesquelles j'ai envie de tendre. » Et là, on peut imaginer les 3-4 valeurs que vous attribuez à cette personne. Une fois que vous avez fait ce petit travail d'imagination et que vous avez identifié les valeurs qui vous inspire, on peut se poser la question, est-ce que vous retrouvez ces valeurs dans vos actions et vos comportements ? Et on se rend compte qu'il y a un alignement qui est favorable pour le bien-être psychique lorsque nos comportements sont en accord avec nos valeurs. Voilà, c'était le premier petit exercice pour vous aider à voir si vous avez finalement déjà réfléchi à ce qui vous anime et le sens global que vous voulez donner à votre vie. Ensuite, pour continuer, on peut parler de la représentation de soi-même. Donc finalement, comment je me représente, comment je me vois. Et là, j'aimerais vous amener une petite nuance. Est-ce que finalement, vous existez à travers vos possessions ? Et souvent, on se rend compte que notre valeur, elle peut être indexée sur nos possessions matérielles, parce que je suis propriétaire, je suis ceci, cela. À travers notre rôle, notamment les rôles de genre, mais pas que. Les rôles de parents, les rôles dans la société. Est-ce que finalement, on existe à travers ces relations ? Est-ce que nos relations sont des possessions ? Est-ce que c'est ce qui définit notre valeur ? Est-ce que c'est notre fonction sociale ? La place qu'on occupe dans la société ? Ou est-ce qu'on existe à travers notre histoire ? Et finalement, l'enseignement, donc la troisième vague des TCC, dit « le possesseur n'est pas ses possessions ». Et donc, on invite à se détacher des possessions matérielles, de nos rôles, de nos relations, comme indicateurs de notre valeur.
2: Les thérapies cognitives et comportementales, qu'on appelle les TCC, ont été développées à partir du XXe siècle en 3 mouvements ou vagues d'intégration successives. La première vague de TCC, c'est la vague dite comportementale, car elle travaille sur les actions physiques. Elle s'appuie sur le modèle de Pavlov en remplaçant les comportements dysfonctionnels par de nouveaux comportements plus fonctionnels.
3: La deuxième vague de TCC, c'est la vague qui se concentre sur les pensées, sur nos actions mentales par comparaison à nos actions physiques. Cette deuxième vague intègre la première tout en l'approfondissant, car en amont de nos comportements se trouvent nos pensées. Nous agissons différemment en fonction de ce que nous nous racontons. C'est ce que Beck et Ellis ont développé en créant la restructuration cognitive. Avec la restructuration cognitive, on tente de remplacer les pensées dysfonctionnelles

0: Julie.
1: Le travail sur la représentation de soi est primordial, car si la représentation que l'on se fait de soi est limitée, toutes les expériences, que ce soit les pensées, les émotions ou les comportements, produites par ce moi, seront par conséquent limitées. Et toutes les choses que l'on va mettre en place pour aller mieux, que ce soit des techniques psychothérapeutiques ou autres, pour diminuer la souffrance de ce moi, seront également limitées. Habituellement, quand nous pensons à nous-mêmes, en tant que personne, nous nous percevons comme étant en manque émotionnel de bien-être, de sécurité et de valeur. Ce sentiment de manque ou vide émotionnel est ressenti de façon plus ou moins intense en fonction des personnes, mais il nous amène à compter sur des conditions précises pour essayer de combler ce manque émotionnel ou au pire, ne pas aggraver ce manque. Tout ce qui est lié à nous avec un rapport de type mon-ma-mien devient un enjeu émotionnel en termes de bien-être, de sécurité et de valeur. Et plus l'intensité de cet enjeu est importante, plus nous nous identifions à cette possession.
2: Et donc, on se retrouve face à une vaste question de qu'est-ce qui donne ma valeur? Et Frédéric Franget nous invite à peut-être indexer notre valeur sur d'autres choses que nos possessions et à reconnaître notre valeur intérieure parce que nous sommes des êtres vivants, finalement. Il y a trois axes sur lesquels on peut indexer sa valeur, qui est l'amour inconditionnel de soi-même ou le self dans d'autres types de thérapie. Donc l'amour inconditionnel de soi-même, qui peut faire un tiers du job, juste l'existence en tant qu'être vivant. Le rapport aux autres, donc ce que les autres peuvent nous ramener comme valeur, pour un tiers, et donc pas la totalité. Et ensuite, notre sentiment d'efficacité, de finalement, la manière dont positivement on se présente aux autres et ce qu'on fait et qui nous donne le sentiment d'être efficace. La question, c'est de savoir finalement, qu'est-ce que je suis en dehors de mes relations romantiques? Est-ce que toute ma valeur est indexée sur le regard de mes partenaires? Ou est-ce que j'arrive à me trouver de la propre valeur en dehors des relations romantiques et sexuelles?

0: a une place assez spéciale dans nos histoires, en fait.
1: C'est un endroit où il y a énormément de choses qui se jouent, mais parce que on est aussi dans une culture qui met au centre l'amour romantique. Et ce qu'on avait déjà exprimé, c'est que finalement, ça, c'est aussi une construction. C'est-à-dire qu'à la fois, c'est un lien qui est particulièrement important, expérimenté dans une vie, et en même temps, on a construit une culture autour, ce qui centralise l'amour romantique. Et qu'on peut, en fait, et même dans les relations plurielles, on peut inviter à ouvrir et avoir plutôt un maillage dont les relations romantiques peuvent faire partie, mais pas obligées. On n'oublie pas qu'il y a quand même tout un spectre de personnes aromantiques pour qui ça n'a pas beaucoup de sens.
2: Je n'ai jamais ressenti dans ma vie une attraction romantique. Sociétalement, ça a été dur à porter, en fait, de sentir la différence, de me dire, et pourquoi moi, j'y arrive pas? Il y a eu toute une période de ma vie où je me suis forcée. Parce que le regard des autres, moi, finalement, j'ai toujours été bien en tant que célibataire, mais le regard des autres m'a poussée à me forcer, à mettre dans des situations qui étaient violente, parfois, je vais le dire, foncièrement violente, hein, surtout quand on cherche vers des relations hétéros. Et ça a été

0: un coût émotionnel, un coût financier aussi de m'investir comme ça. Et en même temps, je voyais bien que une des raisons pour lesquelles je me poussais à être en couple, c'est que la vie en tant que célibataire est compliquée. Elle est compliquée à la fois, donc on l'a dit, tout ce qui est ce qu'on appelle le single shaming, donc le fait qu'on nous fasse sentir comme étant moindre quand on est célibataire, le fait en fait d'être humilié constamment avec les plein de petites réflexions qui vont que toutes les personnes célibataires ont déjà connues. Bon alors, c'est pour quand t'as trouver quelqu'un, c'est toujours la première question quand on voit des amis, comme si c'était la chose la plus importante. Et puis après, il y a le coût de l'immobilier, le coût des vacances. Et d'ailleurs, l'INSEE l'a montré, ça coûte 1,5 fois plus d'être célibataire que d'être en couple. Il y a aussi des personnes qui ne choisissent pas le célibat parce que elles valent pas grand chose sur le marché de la bonne meuf, comme dirait Virginie Despentes. Le mot amoureux est aussi un mot très récent. Avant, ça voulait juste dire être aimable. Et puis après, ça voulait dire aimer quelque chose. Mais on pouvait être amoureux d'art. D'ailleurs, on a toujours cette expression qui reste. Et être amoureux de personnes romantiquement ou pas. Donc tous les mots qu'on a, en fait, sont hyper récents. Parce que c'est l'idée de ce sentiment, de cette, est récent. Et quand on va dans la Grèce antique, ou la romantique, c'était hyper mal vu. C'était vu comme étant vraiment victime de ses émotions, comme étant faible. On disait que ça amollissait les citoyens. Donc il y avait vraiment quelque chose. Bien sûr, c'était pensé uniquement au masculin pendant très très longtemps, mais c'était pas quelque chose qui était valorisé. Et surtout, c'était pas. On se disait pas que toutes les personnes allaient tomber amoureuses entre l'âge de 18 et 30 ans. Rien avant, rien après. Voilà. Et puis après, on reste ensemble pour le reste de la vie et puis on est attiré par personne d'autre. Il y a un truc un petit peu lunaire de se dire que tout le monde devrait le ressentir pour une seule personne. Un peu tout le concept de l'âme sœur. Quand on commence à y réfléchir, on se dit, bah oui, non, mais c'est pas crédible cette histoire. Bien sûr qu'on n'est pas naturellement construit pour tomber amoureux d'une seule personne.
1: Et donc, on peut essayer d'identifier les activités, les passions, les pensées ou les émotions qui existent indépendamment de nos rôles sociaux ou romantiques, et de voir ce qui nous nourrit profondément, humainement. Et ça va permettre de développer une image de soi qui est plus autonome, qui ne dépend pas que de la validation des autres. Qu'est-ce qui se passe dans les relations sexo-affectives quand notre valeur ne dépend que de la validation des autres? C'est qu'on est en permanence attaché à ce regard, et que nos actions ne sont plus guidées par ce qui nous anime personnellement, mais parce qu'on veut correspondre à l'image, à une image, qu'on veut correspondre à ce que l'autre, à ce qu'on veut renvoyer aux autres. Et on perd de vue notre alignement avec nos valeurs propres. À travers de quoi peut se développer cette image de soi autonome? À travers des expériences positives qu'on réalise dans la vie, à travers la capacité à réguler nos émotions. La reconnaissance par les pairs fait partie intégrante, mais ne doit pas être exclusive. Et des feedbacks, à la fois des proches, mais feedback non pas comme validation, mais feedback comme capacité à se réguler avec les autres.
0: Pourquoi est-ce qu'on est, depuis 150 ans, disons, autant obsédé par le sentiment romantique? En fait, il y a eu tout un travail de création, tout un processus, en fait, sur le long terme qui nous a permis d'arriver là. Et notamment, le sentiment romantique et l'injonction romantique, surtout, elle est apparue au moment où la religion, telle qu'on la connaissait avant, déclinait. Et donc, on a vraiment eu un mécanisme de balancier pour comprendre comment le couple s'est à ce point imposé. Effectivement, suivre la comparaison du couple et de la religion et de ses mécanismes et de l'euphorie qu'il peut créer et de la dépendance qu'il peut créer et de l'espoir que ça va nous apporter salut et prospérité à tout jamais. Tout ça, c'est très pertinent. Puis, il y a aussi autre chose, c'est le fait que, donc, il y a à la fois comprendre que le couple, c'est une mini-religion de deux personnes et dans laquelle on met tous ses espoirs, et que l'amour romantique, c'est aussi une religion globale. Désormais, on va l'attendre de l'amour, on va se dire, c'est ça qui va me permettre d'être heureuse dans ma vie pour toujours. Et donc, on est sur les mêmes mécanismes, parce qu'on va avoir des personnes qui vont prêcher la bonne parole. La majorité des gens le font, bien sûr, sans s'en rendre compte, notamment à travers la création culturelle.
1: Donc, une fois qu'on a un peu balayé qui on est en dehors de nos relations romantiques, on peut se poser la question de ce qu'on souhaite vivre dans nos relations et réussir à retrouver sa propre norme. Je parlais sur la première émission de la notion d'autonomie. Et donc, on peut se poser la question de ce qu'on souhaite vivre dans nos relations quand on n'est plus totalement dépendant de l'image que l'on a dans ces relations. Et qu'on peut faire, du coup, nos propres choix. Et c'est à la fois se sortir du regard des autres, mais c'est aussi se sortir du regard de la société, puisque c'est les matrices normatives qui vont construire nos désirs. Je pense que là-dessus, les analyses féministes et queer peuvent nous apporter énormément. Et sortir de la norme, c'est d'abord se retrouver soi pour reconstruire un ensemble de normes qui nous correspondent et dans lesquelles on veut s'intégrer. Est-ce que, par exemple, une culture du consentement, ça peut être un ensemble de normes dans lesquelles on se retrouve ? Le fait de vouloir des relations dénuées de violence, vouloir des relations où les personnes peuvent être pleinement elles-mêmes. Voilà, des pistes pour reconstruire une matrice normative. Je viens de lire le livre de Pierre Niedernand et ça m'a beaucoup parlé justement sur la question des normes et d'où, par où elles sont produites. Et donc voilà, une fois qu'on a un peu ce canevas et cet environnement de pensée, on est peut-être plus à même de se questionner sur les raisons de nos choix et de ce qu'on veut vraiment vivre dans les relations.
2: Alors ces questionnements, souvent, ils s'accompagnent d'un certain inconfort, car c'est jamais très très agréable de se regarder de près et d'aller farfouiller dans nos petites faiblesses, dans nos petits inconforts, dans nos petites vulnérabilités aussi. Mais en fait, c'est en prenant conscience de tout ça qu'on va pouvoir apprendre à mieux se connaître et aussi pouvoir anticiper, prévoir et communiquer sur ce qu'on ressent, sur ce qui nous fait peur, et pouvoir mettre en place une bonne communication, des stratégies aussi pour se sentir bien avec soi-même et se sentir bien avec les autres, et aborder au mieux les difficultés qui vont se présenter, parce qu'on n'évitera pas les difficultés. L'idée, c'est d'arriver à les gérer au mieux sans nous mettre dans la panique. Je dors

En fait, l'amour romantique, c'est clairement une construction sociale et culturelle qui s'est imposée, particulièrement depuis la fin du XXe siècle, qui se répand un peu partout dans le monde. Il peut même être vu comme une idéologie, parce qu'il a tout un patrimoine culturel, des représentations, des valeurs, des croyances, et notamment avec cette idée que tomber amoureux, bah, ça peut pas être un choix, que c'est pas rationnel. C'est vraiment une image qui est véhiculée très fort dans plein d'œuvres pop culture, et je suis sûre que vous entendez beaucoup ça autour de vous, et peut-être que vous aussi vous vous dites ça. Je crois que c'est le truc qu'on se dit le plus en fait, que l'amour ça se contrôle pas, que ça te tombe dessus. Sauf qu'en fait ça, bah, c'est juste notre mythologie de l'amour. On est traversé par des schémas qu'on croit spontanés alors qu'ils sont profondément culturels, et en fait ça vaut largement pour l'amour. Forcément, l'amour c'est pas vraiment spontané. Roland Barthes, il disait même que c'était avant tout une narration, un texte que on écrit, mais en s'inspirant du coup des autres textes. On s'identifie à des modèles amoureux qui sont issus de notre culture, donc de notre mythologie, comme je viens de dire, de nos mythes populaires. Et tout ça, ça va façonner nos attentes, nos comportements. Et puis, bah, quand la réalité est pas pareille que cet idéal, c'est la frustration. Mais pour beaucoup, l'amour et les gestes d'amour, ça serait les manifestations les plus naturelles de l'être humain. Sauf que, comme on dit, la nature de l'être humain, c'est la culture. Et pour tout vous dire, il n'y a pas beaucoup d'instinct chez l'être humain. On a quelques besoins primaires que, si on les assouvit pas, on meurt. Et on les assouvit, ces besoins, de manière culturelle. C'est pour ça que on fait les mêmes choses, mais pas tous de la même façon selon la culture. Et dans nos sociétés, l'amour, particulièrement la séduction, ça prend quand même aussi des tournures de commercialisation de soi. Et on vit dans une société capitaliste, donc c'est logique. Et le lien entre amour et consommation, il est trop intéressant. Parce que, au-delà du fait qu'il reflète juste le système dans lequel on vit, bah, sur le plan purement biologique, les débuts d'une histoire d'amour, ça active le circuit de la récompense, de l'addiction, qui envoie de la dopamine, donc l'hormone du plaisir au cerveau. Et en fait, la consommation, c'est un phénomène qui active exactement le même circuit. Sauf que, bah, bien évidemment, au bout d'un moment, ça s'arrête. Quand je dis un moment, apparemment, ça peut aller de quelques heures à 3-4 ans. Et les circuits hormonaux, ils reviennent à la normale. L'état hormonal amoureux est terminé. Ça veut pas dire que l'amour est terminé du tout, mais la sensation que ça nous fait et que du coup on a associé à l'amour dans notre imaginaire de la passion et tout, et ben ça s'arrête.

0: est, comme tu l'as dit, des êtres situés, des êtres sociaux et des êtres perclus par les normes. Donc notre approche, notre imaginaire va être aussi conditionné par cette construction. Est-ce que tu ne penses pas qu'il faut chacun, chacune, faire notre part en fait, de réflexion autour de l'influence du genre, hein, norme genre, quoi, mais vraiment réfléchir à comment peut-être s'en défaire, en tout cas voir l'influence majeure que ça a sur notre réflexion et notre approche à l'autre. Quoi.
1: Bah, tout à fait. On voit par exemple que, je fais une généralité, les hommes ont moins accès au soutien et à une intimité émotionnelle parce que leur éducation fait que ce sont des choses qui vont apprendre à taire très jeune, là où on va apprendre aux petites filles à taire plutôt leur côté très expansif, être et aventurier, pour être douce et à l'écoute et prendre soin des autres. Et on va encourager en fait ces autres qualités chez les petits garçons, mais pas faire preuve de vulnérabilité. Et ces choses-là, en fait, on grandit avec depuis qu'on est bébé. On se construit avec et c'est renforcé par, par toute la culture. C'est renforcé par le milieu familial, par l'école, par la télé, le cinéma, la musique, la littérature.
0: La mythologie, les mythologies.
1: Les mythologies, tout à fait. Et en fait, on va se retrouver à se débattre entre ce qu'on perçoit de nous-mêmes, ce qui n'est pas forcément déjà très simple à identifier, le rôle qu'on nous a imposé, qui peut commencer à nous gêner un petit peu, qui va commencer à nous limiter. Et donc, il va falloir aller gratter un petit peu pour faire la part des choses entre ce qui nous est imposé par notre construction sociale, ce qui est attendu de nous par la société, et ce qu'on ressent vraiment au plus profond de nous-mêmes. Et ça va créer des difficultés très différentes en fonction de si on a été éduqué comme une petite fille ou un petit garçon. En tant que petite fille, petite fille ayant grandi, il va falloir aller chercher la confiance en soi, la capacité à oser, à prendre de la place, à s'affirmer. Là où, quand on a été élevé comme un petit garçon qui est devenu un homme, il va falloir aller chercher la capacité à montrer ses émotions, être vulnérable, les identifier et aussi prendre soin des autres, être aussi là en soutien et pas attendre le soutien.
2: Parce que si l'amour semble être une affaire privée, au final, c'est profondément social. Et c'est vraiment intéressant de se demander comment ces histoires d'amour reflètent finalement nos normes sociales. Ça montre tout un tas de modèles qui définissent très clairement les rôles des amoureux. Et vous vous en doutez, les rapports de genre sont particulièrement intéressants lorsqu'on se penche sur la question de l'amour. Dans les relations hétéronormées, donc celles qui sont le plus étudiées, il y a des attentes et des rôles qui sont très genrés. Par exemple, sur la question de la communication, qu'on dit pourtant fondamentale en amour, en couple, ça c'est très asymétrique, parce que les femmes, elles sont socialement plutôt conditionnées à exprimer leurs émotions ouvertement, et à écouter plus attentivement, et à valoriser leur engagement relationnel, émotionnel et tout, tandis que les hommes, ils sont beaucoup plus encouragés depuis l'enfance à être dans la retenue émotionnelle, aussi à privilégier leur autonomie, leur indépendance. D'ailleurs, ils expriment pour bon nombre d'entre eux une vraie difficulté à partager leur vulnérabilité, et elles, le fait qu'elles se retrouvent à prendre pas mal en main la charge affective de la réussite du couple. Et ça, en fait, ce sont des rôles sociaux attribués à chaque genre, mais en dehors des histoires d'amour, mais qui, du coup, s'y retranscrivent aussi. Car malgré tout, les relations amoureuses ne sont pas exemptes des dynamiques de pouvoir qui existent dans la société. En ce sens, l'amour, ça serait même un peu politique.
3: Qu'est-ce qui me donne de la valeur ? Donc, on l'a déjà abordé, mais notre valeur est souvent aussi associée à notre manière de se conformer au rôle genré. Et que du coup, c'est très difficile de jauger de sa propre valeur de manière interne quand on nous a appris que on était aimable. Si on est assignée femme, on est aimable quand on prend soin des autres, quand on est dans le lien, quand on est dans le care. Du coup, si on n'a pas envie de faire ça, et il y a plein de raisons pour lesquelles on peut ne pas avoir envie, à nouveau, quelle est notre valeur ?
1: Oui, et symétriquement pour les hommes, où la valeur est mise sur la force, le pouvoir, la richesse, le côté infaillible, inébranlable. Et si on a envie d'exprimer nos émotions, on le met ça où ?
3: Et du coup, est-ce qu'on a encore de la valeur en tant qu'homme ?
1: Exactement.
3: Donc ces stéréotypes, ils font beaucoup de mal à la fois dans les relations interpersonnelles. Ça fait du mal au niveau sociétal, évidemment. Là, on est sur l'analyse féministe auquel on se rejoint.
1: Et puis, ça va venir, du coup, aussi jouer dans nos relations romantiques, amoureuses, sexuelles, parce qu'on a appris à performer des rôles au sein de ses propres relations. Et arriver à comprendre ça, ça peut être très, très inconfortable et très challengeant.
3: là où c'est intéressant dans les relations plurielles, si on revient sur la question des relations plurielles, c'est que le fait d'avoir justement plusieurs relations peut permettre d'exprimer plusieurs facettes de soi. Et qu'en fait, comme on est sur des dynamiques interpersonnelles, avec chaque personne avec qui on interagit, ça peut être en groupe évidemment, mais du coup on va pouvoir peut-être explorer d'autres facettes de soi qu'on n'explore pas avec une personne, mais qu'on peut explorer avec d'autres. Parce qu'il y a l'espace, parce que la dynamique n'est pas la même. Et je trouve que ça, c'est assez intéressant, notamment, bah, par exemple, pour les couples monogames qui s'ouvrent, et puis qui vont se rendre compte que bah, ça fait des années que voilà, on est dans l'expression du rôle de parents, de couple cohabitant, etc. Et qu'en fait, l'ouverture, quand elle se passe bien, peut amener à « Ouais, mais en fait, je suis pas que ça. » Et en fait, quand je suis avec tel autre partenaire, je peux exprimer, bah, j'en sais rien, moi, je suis une domina et j'aime soumettre d'autres personnes. Ou alors, en fait, je suis hyper sportive, et puis avec tel autre partenaire, eh ben, je vais aller me dépasser d'un point de vue sportif. Et en fait, la pluralité des relations va pouvoir permettre d'ouvrir des possibles qui dépassent les rôles de genre qui peuvent être attendus dans le couple traditionnel.
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0: donc une fois qu'on a compris un peu qui on était mieux, il faut qu'on comprenne un petit peu qui est l'autre en face de nous. Et ça passe par plusieurs choses. C'est comment je conçois l'autre et comprendre que l'autre, c'est pas une extension de moi-même. C'est pas une moitié de moi. Je ne suis pas une moitié non plus de quelque chose. Et en comprenant conscience que l'autre va se poser les mêmes questions, va avoir le même problème avec ses vulnérabilités, ses insécurités qu'on peut avoir nous-mêmes, ça va nous permettre d'arrêter de projeter nous sur lui ou elle. Et de lui permettre aussi de respecter ce qui est important pour elle ou pour lui.
1: On peut raccrocher ça du coup au processus d'individuation en psycho. C'est vraiment intégrer l'autre comme l'autre n'est pas moi et donc intégrer l'altérité. Finalement, c'est reconnaître que chacun, chacune, on agit selon ce qui nous semble favorable en fonction de nos ressources du moment, de notre histoire personnelle, de l'histoire culturelle. Mais chacun, finalement, chacun, chacune dessert ses propres intérêts. Et comprendre que l'autre n'est pas là pour répondre à mes propres intérêts, ça me paraît fondamental pour rentrer dans des relations où on respecte le fait que chaque individu a des intérêts différents et des intérêts communs. Faire une relation, c'est mettre en place un ensemble d'intérêts communs tout en gardant des intérêts propres. La première question qu'on peut se poser, c'est qu'est-ce que je souhaite que l'autre vive ? Et en fait, souvent, on a tendance à plutôt imaginer qu'est-ce qu'on veut vivre ensemble. Et c'est une question qui est importante, bien sûr. Mais qu'est-ce que je souhaite que l'autre vive avec moi et avec d'autres ? Dans la relation et en dehors de la relation, c'est aussi intégrer la dimension du travail, de la vie personnelle, la vie spirituelle, tous les domaines dans lesquels l'autre peut s'épanouir. Et est-ce que finalement, j'ai envie que l'autre vive son propre chemin et desserve ses propres intérêts et s'émancipe, pas à travers moi, mais s'émancipe tout court. Et comment je soutiens l'émancipation de l'autre ? Finalement, ça fait appel à la notion d'autonomie. Et quelque part, on peut imaginer un monde dans lequel on a envie que chacun, chacune soit autonome. Et comment, dans mes actions et dans ma relation, je soutiens l'autonomie de l'autre ? Et donc, on va pouvoir expérimenter du respect et de l'interdépendance. Alors, l'interdépendance, c'est quoi ? On a tendance à vouloir, dans cette société, favoriser l'indépendance. Notamment, je pense que le courant féministe a vraiment insisté sur l'indépendance des femmes, à juste titre. Et moi, je trouve que c'est très intéressant de cultiver son indépendance, mais c'est oublier qu'on est des êtres sociaux et des êtres de lien et qu'on n'existe pas tout seul. Et donc la notion d'interdépendance, c'est venir reconnaître que je suis dépendant des autres, mais que cette interdépendance, elle n'est pas codépendance. Tout ne dépend pas de l'autre. C'est que nous sommes des maillages d'individus et on a besoin les uns des autres, mais on peut aussi exister à travers soi-même. À la fois comment je viens aider l'autre à construire une sécurité affective qui ne dépend pas que de moi, une sécurité émotionnelle, et comment je donne la capacité à l'autre de, et l'espace surtout, moi j'aime bien parler d'espace, l'espace à l'autre de vivre pleinement ses émotions, comment je lui permets de les ouvrir, et c'est vrai que c'est des choses qui finalement, si on regarde à travers les rapports de genre, sont beaucoup faits par les personnes assignées femmes, de permettre dans les discussions d'aller chercher l'émotion de l'autre, de la valider, de laisser l'espace pour construire sa pensée. Et ou dans les duos romantiques, moi ce que j'ai tendance à voir en cabinet, c'est souvent l'émotion de l'autre qui vient me gêner, qui vient me mettre en danger. Et donc comment voilà, on peut changer pour laisser l'espace aux émotions de l'autre. Comment la relation ne devient pas un moyen de combler un manque en soi. Et donc là encore, ça vient parler de l'estime. Est-ce que j'en ai suffisamment pour que l'autre ne vienne pas combler un manque ? Et ça vient faire écho à la question de la dépendance affective. Comment les interactions que je nourris sont de qualité ? Et en fait, on se rend compte, à nouveau là, ça peut être, on peut le voir à travers le prisme du genre, mais comment je viens nourrir des interactions de qualité, des interactions qui me soutiennent, qui respectent, dans lesquelles une intimité, une vulnérabilité est possible. Et par exemple, les hommes sont assez, de manière générale, hein, en reprenant juste la question du genre, les hommes sont assez coupés de cette qualité du lien, où on va finalement être côte à côte, mais pas l'un avec l'autre. Est-ce que finalement, quand j'exprime mon moi, j'ai la liberté de le faire avec authenticité, ou est-ce que je me conforme à ce que je pense que l'autre attend de moi ? Et si je suis moi-même, est-ce que j'ai encore l'amour de l'autre ? Si c'est pas le cas, faut peut-être aller voir ailleurs. Et après, il y a la question de la pression et de la dépendance. On peut penser notamment à la dépendance économique.
2: Je le répète, il y a toujours la théorie, les normes et ce que font vraiment les gens. C'est-à-dire contourner les règles. Ces règles sont toujours discutées, notamment chez les artistes, bien sûr, ou les catégories de population un peu punk. Exemple, Gustave Courbet, donc peintre du 19e, lui voulait pas se marier et il a dit, je cite, « L'artiste qui se marie n'est pas un artiste, mais un propriétaire. » Toujours prêt à se courroucer quand on vient chez lui, et qui dit « ma femme », comme il dirait « ma canne » ou « mon parapluie ». On peut citer des penseurs du 19e siècle, comme Charles Fourier. C'était un philosophe qui voyait dans le système conjugal une tonne d'effets négatifs et qui prenait une organisation non pas autour du couple nucléaire, mais justement une organisation communautaire. Un auteur qui sera très repris pendant les contestations sociétales de mai 68, parce que oui, bien sûr, les années 60 et 70, c'est une grande période de remise en cause des modèles établis. Voilà, c'est les hippies qui vivent en communauté, qui ne se marient plus et on baise en dehors du mariage. Enfin, les mouvements féministes des années 70 aussi, ils ont joué un grand rôle dans la libération des corps et dans leur droit à disposer d'eux-mêmes. Par contre, pour ce qui est de l'idéal du couple, force est de constater que le modèle idéal largement dominant, il est resté le couple monogame, amoureux, pour la vie. Alors, moins chez les intellos bobos, voilà, moins dans la communauté gay d'ailleurs, qui justement s'est construite longtemps en dehors des normes, avant d'avoir le droit de rentrer dans les normes, ok. Mais en tout cas, se trouver un quelqu'un dans la vie, c'est très important. Et dans l'idéal, on aimerait être très amoureux et que ce soit pour toujours. Et en vrai, c'est normal. C'est normal que la très grande majorité d'entre nous ait envie d'un idéal monogame amoureux. C'est normal au sens, c'est la norme. C'est la norme qu'on nous a forgée depuis très longtemps. Et l'amour signera notre accomplissement total dans la vie. C'est normal, ça fait des siècles qu'on nous martèle ça. Et ce, malgré les contre-modèles qui ont toujours existé. C'est aussi bien sûr parce que la pop culture avec laquelle on se construit, elle est produite par la société dominante et normative. Elle se veut grand public, donc elle présente rarement des trucs différents pour essayer de plaire à tout le monde. Donc ça casse peu les normes. Et en plus, bon bah, nous vient en grande partie des États-Unis qui sont très puritains. Bref, on est moins codifié avec le mariage, mais on l'est toujours beaucoup avec la monogamie des sentiments. Alors que non, on n'a pas toujours fonctionné comme ça. Ça n'a rien de naturel, c'est une construction sociale. Et attention, je dis pas que c'est bien ou pas bien, parce que oui, une société, elle se construit autour de normes. Ok, je rappelle juste que ces normes, elles n'ont pas toujours été comme ça, et que justement, ce sont des constructions sociales, donc elles peuvent changer.
3: On parlait d'autonomie dans les couples traditionnels. Peut-être qu'on peut avoir la sensation de permettre de l'autonomie à l'autre dans le cadre d'activités. Enfin, tu vois, donc on se sent aligné par rapport au fait d'être tout à fait OK dans l'autonomie de sa partenaire. Là, on parle de relations polies, amoureuses. L'autonomie de l'autre, c'est aussi permettre une ouverture dans sa relation, donc amoureuse, sexuelle. Vous le situez où ? La conscience de l'autonomie de l'autre, en fait, tu vois ?
1: C'est un endroit qui peut être très délicat, parce qu'en effet, il y a des couples qui fonctionnent très bien, chacun a ses activités, chacun est dans l'interdépendance, et il n'y a pas de souci. Et puis en fait, quand on va passer à des niveaux d'intimité plus élevés, à savoir partager des sentiments amoureux, ou partager de la sexualité, là on arrive sur des zones rouges, on va dire. Des endroits qui vont activer émotionnellement la peur, parce que derrière, il y a des besoins, le besoin d'être choisi, le besoin d'être unique, le besoin d'être spécial. Et finalement, on vient se poser la question de qu'est-ce qui est sacré dans ma relation que je ne peux pas partager avec d'autres. Et en fait, là encore, on peut revenir à mais qu'est-ce que je veux que l'autre vive ? Moi, je suis polyamoureux depuis des années, donc aujourd'hui, c'est plus une question, mais par exemple, la question de partager de la sexualité, c'est plus du tout un trigger. ça ne déclenche rien. Par contre, les sentiments amoureux, ça va être parfois un peu plus difficile. Ça va faire naître quelque chose de « Ok, en quoi moi je suis différent pour ma partenaire, en quoi je suis différent de l'autre ?» Et en fait, là, on va pouvoir venir rassurer, mais on se rend compte que là, derrière, est-ce qu'il y a une logique de propriété sur le corps ? Parce qu'il y a quand même des personnes là qui parlent en ce moment de... Il y a le nouveau bouquin de Fidélité Mes Fesses qui a parlé de l'autonomie corporelle. Donc, est-ce que ce que je décide pour mon corps, finalement, ça m'appartient et personne d'autre n'a le droit de me dire ce que je dois faire avec mon corps ? Oui, mais en fait, si ça fait souffrir l'autre, on est dans une vision
0: individualiste.
1: Je ne prends pas en compte l'autre. Et donc là, en fait, c'est des phases de manœuvre, de négociation, de qu'est-ce que ça vient faire nourrir chez moi, le fait que tu partages de l'intimité émotionnelle et sexuelle avec un autre. Où est-ce que ça vient me faire douter de ma valeur? Et est-ce qu'il y a une peur réelle aussi? Parce que en vrai, des fois, on dit oui, c'est des projections. Oui, en fait, il y a des peurs. Enfin, c'est tout à fait réel. C'est-à-dire que il y a une ouverture parce qu'à un moment, l'autre a l'intention, ou pas l'intention, mais en tout cas la possibilité de partir avec quelqu'un d'autre. Mais ça, le souci, c'est que c'est la tolérance à l'incertitude. Et que nos cerveaux humains ne supportent pas l'incertitude. Et sauf que, du coup, on essaie de mettre des règles dans les couples monogames. Voilà, il y a l'exclusivité qui est censée être... l'exclusivité romantique et sexuelle qui est censée être le garant qu'on n'aille pas voir ailleurs. Sauf qu'en fait, ça ne marche pas. Enfin, 40% des personnes trompent dans les couples monogames. Ça ne protège pas. Mais on se donne l'illusion de la certitude. Et en fait, je pense que rentrer dans les relations plurielles, c'est aussi accepter qu'il y a de l'incertitude. Et que, oui, les relations vont et viennent. Et on ne peut pas retenir l'autre. La seule chose, finalement, qui retient l'autre, c'est la réciprocité. C'est-à-dire, l'autre a envie d'être là. Et c'est tout, c'est la seule chose qui retient.
4: Je pense qu'il y a des personnes qui n'ont pas d'autre choix que d'être monogame et fidèle, parce que l'idée que la personne aille voir ailleurs, ou même soit on aille voir ailleurs, ça réactive en eux des peurs d'abandon qui généralement sont liées à des structures familiales dans l'enfance, donc c'est quelque chose qu'on ne peut pas complètement contrôler. Moi, je vois bien que le fait que je suis hyper relax sur la question, c'est aussi parce que... Je me fais pas plaquer parce que mes parents m'ont toujours aimée, parce que j'ai toujours eu l'impression d'être très validée. Donc je viens d'un environnement hyper fonctionnel où j'ai jamais eu peur qu'on m'abandonne. Donc je n'ai toujours pas peur qu'on m'abandonne aujourd'hui. Et peut-être que notre relation à la fidélité, il y a des choses qu'on choisit, il y a des choses qu'on choisit moins, puis aussi des trajectoires sexuelles.

0: Et donc tout ça nous amène à questionner le fonctionnement des relations. Est-ce qu'on arrive à savoir qui je suis avec l'autre, qui nous sommes quand nous ne sommes pas ensemble, et quels sont nos intérêts communs dans cette relation, et les intérêts qui sont au contraire contradictoires, et arriver à se questionner sur ces points-là, vont nous permettre en fait de créer une équipe et dans laquelle chacun et chacune va pouvoir exister en dehors de la relation et au sein de la relation. Et il va y avoir d'autres questions qui vont venir, qui vont être amenées, comme est-ce que je permets à l'autre de poursuivre ses intérêts sans moi m'effacer, sans nier mes propres intérêts? Et à l'inverse, en fait, est-ce que je permets à l'autre d'explorer ses propres intérêts, de les valoriser sans l'étouffer, sans lui demander de minimiser ses intérêts? Et on va parler, en fait, des notions de fusion, de sacrifice, et du fait qu'on peut... On peut vivre et se valoriser les uns les autres sans s'éteindre. Et ça, c'est quelque chose. Et du coup, ça vient poser la question du contrôle aussi de l'autre, sur l'autre ou sur la relation.
1: Un des facteurs qui peut expliquer ça, c'est la question de l'attachement. Et notamment, les personnes qui ont donc, des attachements qui sont plutôt anxieux ou évitants, ça va être la peur de perdre le lien à chaque fois, qui va être exprimée de manière différente. Et donc, on peut se sentir... anxieux quand l'autre développe sa propre autonomie, et ça va venir nous mettre en danger sur notre valeur, et on va pouvoir réagir dans les attachements insécures de deux manières différentes, soit par le rejet, je me mets suffisamment à distance par peur de perdre le lien, ou soit par anxiété, donc je vais avoir besoin d'énormément de réassurances qui va être débordante pour toujours ne pas perdre le lien.
0: Voilà, et cette impression de danger, elle n'est pas forcément réelle, c'est pas parce que l'autre a des loisirs en dehors de la relation ou fréquente d'autres personnes que ça veut dire forcément qu'il se désintéresse ou elle se désintéresse de nous. Et c'est là où c'est important d'arriver à faire la différence entre le danger réel et notre peur interne, notre insécurité interne, pour savoir si ce besoin de contrôle, à quoi il répond, qu'est-ce qu'il cherche à protéger. Et donc on peut se poser la question de dans quelle situation je me sens en danger. Dans quelle situation j'ai besoin de mettre du contrôle, de reprendre du contrôle, soit sur l'autre en lui imposant des règles où il ou elle ne peut pas faire certaines actions, par exemple, ou sur la relation en disant bah, « notre relation, elle est bien, on la cadre sur certaines choses ». Est-ce que ça, c'est quelque chose qui va me permettre, en fait, de moi avoir l'illusion d'une disparition, d'un danger, par exemple ?
1: C'est très important dans les relations plurielles, puisque du coup, on parle souvent de cadre, etc., on a tendance à vouloir justement beaucoup cadrer, voire à mettre des règles qui sont très rigides. Et finalement, les règles rigides, ça fonctionne très peu. C'est-à-dire qu'il y a plutôt l'idée de se questionner sur ce que veut vivre l'autre, comment j'ai envie que tu t'épanouisses, et pour pas être justement dans l'imposition de beaucoup de règles qui vont figer les situations. Et si je me sens en danger, de toute façon, je vais trouver le moment où t'as pas respecté exactement une règle et ça va pas être du tout constructif et flexible. Parce que finalement, dans les accords, dans les relations plurielles, les accords sont progressifs, évolutifs, en fonction de la situation, en fonction de mon sentiment de sécurité qui va évoluer. Et en fait, là où au départ on a souvent tendance à mettre des accords qui sont assez restreignants pour ressentir la sécurité, on se rend compte que plus le sentiment de sécurité interne grandit et plus on est souple finalement sur les accords qu'on peut mettre en place dans un duo.
0: Et puis il y a des choses qu'on confond assez facilement aussi, c'est la différence entre règles et limites. La règle, ça va être quelque chose qu'on va imposer à la relation ou à l'autre pour nous protéger nous-mêmes d'une peur qu'on peut avoir. Alors que la limite, ça va être la capacité de dire « bah en fait, moi, dans telle situation, je ne me sens pas bien ». Et c'est quelque chose de tout à fait différent parce qu'on n'est pas dans la coercition par rapport à l'autre. On va être dans l'expression de « qu'est-ce que je ressens ? Où est-ce que j'ai peur ? Où est-ce que j'ai besoin d'être assurée ?» Et comment on peut construire la relation pour que cette limite, en fait, ne soit pas atteinte, par exemple.
1: Et la limite vise à se protéger soi-même, pas à restreindre les autres.

0: Ce sentiment de danger, il vient aussi parler du sentiment de fusion. En tout cas, il peut venir parler de ça. Et on voulait revenir sur le mythe de l'autre comme moitié de soi. Parce que je pense que ça, c'est vraiment une idée donc, qui vient du banquet de Platon dans le discours d'Aristophane. C'est une idée qui fait toujours des dégâts. On imagine que deux êtres se complètent. Donc, pour rappeler cette histoire, ce n'est rien d'autre qu'une histoire, c'est l'idée que, à la base, nous sommes un être avec
1: quatre jambes, quatre bras, deux têtes, deux cœurs, et qu'en fait, on a été violemment séparés d'une moitié de nous-mêmes, et qu'on va passer notre vie à chercher notre moitié, la personne, la bonne personne. Et donc, on va chercher un autre être idéalisé qui nous complétera parfaitement et dans lequel, en fait, on deviendra chacun une moitié de couple et qu'on n'existera plus vraiment individuellement l'un par rapport à l'autre. Ouais. Et ça, c'est un schéma qu'on nous montre énormément dans les œuvres de culture, dans les médias, dans la littérature, dans les films, dans les séries, où on a cette recherche idéalisée de la bonne personne. Et même souvent, en fait, on voit, je prends l'exemple des films ou des séries, l'histoire des personnages, c'est cette recherche de la personne, la rencontre de la personne. Et souvent, l'histoire s'arrête, en fait, à partir du moment où les personnes se sont trouvées et on n'a pas l'après.
0: Alors que l'après, c'est des discussions, c'est la communication, c'est trouver des consensus et ça n'existe pas l'autre qui complète. Bon, en plus, spoiler, ça a l'air d'être très hétéro, toute cette histoire. Et donc, ce couple fusion qui ressemble à un idéal, il fait beaucoup de tort. Et dans les relations plurielles, on essaie un peu de mettre fin à cette histoire de l'autre comme moitié de soi.
1: Et donc, si on veut sortir de ces mythes hétéronormatifs de fusion de couples qui n'existent que l'un à travers l'autre, il faut être capable de se regarder vraiment et de faire preuve d'honnêteté envers soi et envers l'autre. Il y a un concept auquel on tient beaucoup au sein de l'association et entre nous, c'est ce qu'on appelle l'honnêteté radicale.
2: Bon, inutile de vous dire que j'adore ce concept d'honnêteté radicale. Qu'est-ce que ça change concrètement, en fait, dans une relation, de s'engager dans une forme d'honnêteté radicale? Parce que c'est pas si évident que ça, non plus, de dire véritablement ce qu'on ressent. Est-ce que vous mettez une limite entre les concepts de sincérité, de responsabilité, de respect de l'autre?
1: Je te propose de commencer par une petite définition de ce que c'est que l'honnêteté radicale.
2: Évidemment.
1: C'est pas forcément quelque chose que tout le monde connaît ou a déjà entendu parler. Le principe de l'honnêteté radicale, c'est très simple, mais c'est exigeant, c'est de dire la vérité. Et cette vérité, en fait, c'est pas juste ne pas mentir, mais c'est dire réellement ce qu'on pense et ce qu'on ressent, sans masque, sans se cacher, sans édulcorer également. Alors, le but, c'est pas méchant, d'être brutal avec l'autre, mais c'est de dire un peu sans fard ce que l'on ressent. Ça n'empêche absolument pas la bienveillance et le tact, mais c'est parler de soi et dire réellement, en fait, répondre très sincèrement à une question. C'est un peu l'antithèse du « salut, ça va ». Quoi qu'il se passe dans ta vie, quoi que tu ressentes, là, on est dans l'opposé total de l'honnêteté radicale. Voilà. Mais ça, c'est pas un exercice auquel on est habitué, c'est pas quelque chose qu'on nous apprend à faire. Au contraire, en fait, on nous apprend des petits à lisser et à polisser ce qu'on dit, à polisser nos émotions pour entrer notamment dans les rôles genrés. Quand on est un homme, ça va, on est fort, ou à la limite, on peut être conquérant, en colère. Quand on est une femme, ça va, on est douce, et on fait en sorte que nos émotions ne débordent pas et n'impactent pas négativement, entre guillemets, ne crée pas d'inconfort chez les autres. Et donc, là-dedans, ça nous permet pas, en fait, d'incarner cette honnêteté radicale qui, pourtant, en fait, permet de dire les choses et d'avancer ensemble.
0: Après, tu as parlé de la responsabilité. C'est important d'être, en effet, pas dans un déversoir. L'autre reçoit sans filtre absolument tout. C'est justement de réussir à être dans un niveau émotionnel où je suis capable d'exprimer, mais sans aller heurter l'autre. On n'instrumentalise pas ses émotions pour obtenir ce qu'on veut de l'autre. On est plutôt dans j'exprime ce qui se passe pour moi et je m'intéresse sincèrement à ce qui se passe pour toi.
1: Et donc c'est quelque chose qui peut être assez inconfortable et difficile, surtout que, comme je disais, on n'a pas appris à le faire. Et donc ça oblige à faire face à ces blessures récente ou ancienne, à ses peurs, à ses regrets, et à être conscientisé en fait qui l'on est et ce que l'on ressent. Mais c'est quelque chose qui est vraiment nécessaire pour être authentique envers soi-même et envers l'autre. Et quand on arrive à reconnaître nos propres vérités, alors on peut entrer dans une relation beaucoup plus sincère avec les autres. Beaucoup plus sincère et beaucoup plus alignée. Et comme on le disait, c'est pas quelque chose d'égoïste, où on n'est pas dans le déversement de ses émotions sur l'autre, on n'est pas dans la présentation de ses émotions sans tact et avec une inconsidération de si ça peut blesser l'autre. On est dans le fait de pouvoir s'exprimer sans jugement et dans la réciprocité. Et ce qui permet en fait de chacun se soutenir et de grandir ensemble.
0: L'honnêteté radicale est particulièrement précieuse pour les personnes neurodivergentes.
2: Évidemment.
0: En fait, comme tout est culturel, on est dans une société de l'implicite. C'est-à-dire qu'on vient analyser, scanner en permanence les autres êtres humains et essayer d'en tirer des conclusions. On a un cerveau qui fonctionne très bien pour ça. Mais en fait, les personnes neurodivergentes, c'est une réelle difficulté. Mmh. Et rentrer dans une communication radicalement honnête, c'est aussi sortir de la culture de l'implicite pour aller vers la culture de l'explicite, qui est favorable pour les personnes neurodivergentes, mais également pour les personnes polyamoureuses, parce qu'on ne peut plus, à plusieurs, être en permanence en train de projeter sur les autres. Donc oui, ce concept il sort pas de nulle part pour nous parce que il fait lien avec nos communautés qui sont à la fois polyamoureuses et beaucoup neuroatypiques en fait.
1: Et sortir de l'implicite, ça permet aussi de se rendre compte qu'on n'a pas les mêmes définitions des mots qu'on utilise couramment. Par exemple, juste le terme d'amour, chacun va y mettre des valeurs, une matérialité qui va lui être propre. Et dans une société où tout est implicite, on va considérer que notre définition de l'amour, pour reprendre cet exemple, si on ressent l'amour comme ça, en fait, c'est un peu universel. Et donc forcément, les autres, quand ils parlent d'amour, ils parlent des mêmes choses. Mais chacun va avoir sa petite définition personnelle qu'il va considérer comme universelle. Et en fait, on va se retrouver face à des incompréhensions, à des maladresses, à des choses qui vont pouvoir se blesser sans intention. Parce qu'en fait, on n'aura pas projeté les mêmes définitions. Arriver dans une démarche d'honnêteté radicale, ça va être sortir tout cet implicite, c'est dire, ok, dans amour, dans relation, dans couple, qu'est-ce que tu mets toi concrètement? Qu'est-ce que tu attends du couple? Qu'est-ce que tu attends de ressentir comme émotion? Qu'est-ce que tu attends comme partage de temps, comme partage de sexualité? En fait, tout est discutable et tout est explicité. Et c'est ce qui nous permet de voir en fait où est-ce qu'on va être d'accord, et où est-ce qu'on va avoir des divergences? Et avoir des divergences, c'est pas forcément grave, c'est pas forcément néfaste, mais en fait, si on n'en a pas conscience, on peut se faire mal très bêtement. L'idée, c'est d'éviter ça au maximum. Après, c'est comme pour tout, même en étant concerné par des neurodiversités, le langage, la verbalisation, ce sont des choses qui s'apprennent. Et en fait, pour ça, il faut créer le bon cadre pour communiquer, il faut créer en fait un endroit où on se sent en sécurité pour le faire. Et il y a quelque chose qui nous bloque assez souvent, c'est de vouloir trouver le bon moment pour en parler. Et en fait, ce bon moment, il n'existe jamais. Si on ne le crée pas, si on ne le met pas en place, ce bon moment, c'est un endroit qui est idéalisé dans un futur plus ou moins proche. Mais en fait, si on ne l'aide pas à arriver, il n'arrive pas. Et ça fait partie des choses qu'il faut garder en tête si on veut pouvoir communiquer un peu plus facilement.
2: Il faut aussi rencontrer, je dirais, le bon concept. Tu dis, on évolue tous avec notre vocabulaire qui change, qui se transforme avec le temps, qui s'enrichit, etc., etc. Mais tant que tu n'as pas un concept de relation que tu ne pouvais pas soupçonner avant, puisqu'on te propose autre chose, il faut arriver à le rencontrer, ça. Il faut bien, à un moment donné, dans ton parcours, qu'on te le propose.
0: Là, on a un gros problème, je pense, c'est que notre société, elle est faite pour faire des individus qui vont produire une force de travail dans un système capitaliste. Et on n'a pas créé une société pour avoir un maillage de liens humains satisfaisants et confortables. Donc en fait, là, on est sur une critique anticapitaliste qui, je pense, est de toute façon indispensable. Mais parce que on nous apprend pas les outils de base de fonctionner ensemble. On sait percolé par la famille, l'école et la culture. Et en fait, la connaissance, elle est là. En fait, tout ce qu'on dit, on l'a pas inventé, on l'a appris. C'est dans des livres, c'est dans la socio, c'est dans la psycho, c'est dans les études de genre, c'est dans l'histoire et tout ça, ça existe, mais j'ai l'impression qu'il y a comme une espèce de fenêtre indépassable, parce que si on prenait en main ces concepts, si on commençait à les appliquer, on serait obligé de changer de société de manière totalement radicale. Aujourd'hui, à la fois, on est dans une société hyper connectée, donc on a accès à plein de nouvelles façons de voir les choses. En vrai, moi, je vais pas faire du cracher sur les réseaux sociaux. On apprend énormément de choses sur cette hyperconnexion. Et en même temps, qui nous renvoie en permanence vers ce qu'on sait déjà. Ça, c'est les algos. On voit que ça avance par vagues. Et moi, je sais absolument pas dans 10 ans où ça en sera l'ouverture, par exemple, sur les relations plurielles. Aujourd'hui, oui, c'est un sujet qui prend de l'ampleur. On peut rencontrer un peu dans des livres, des contes, etc. On peut rencontrer cette réalité-là. Et en même temps, peut-être dans 10 ans, ça sera complètement retombé, on n'en sait rien. Mais c'est sûr que l'accès à toute cette remise en question, ça parle aussi d'une position privilégiée de classe, il ne faut pas se mentir. Ça vient aussi avec nos ressources, en fait, quand on a une vie de galérien-galérienne, polytraumatisée, et plein de galères, on n'a pas forcément le temps de cerveau pour parler de « mais quelle est ma conscience de moi ?» etc. Ça, c'est aussi une réalité. Et comme tout est fait pour qu'on soit dépendant économiquement d'un système où il faut vendre sa force de travail, rentrer chez soi, crever le soir, on parle de relations plurielles, avec l'idée d'interdépendance, etc. Pardon, mais la réalité économique, c'est aussi qu'il y a des gens qui peuvent juste pas se permettre d'être autrement qu'à deux dans des tout petits apparts. Faut absolument pas nier cette dimension.

et comment les personnes vont se situer en termes de responsabilité. C'est-à-dire que pour que le consentement, en tout cas, qui soit donné... alors, le consentement, quand je dis le consentement, c'est pas pour dire oui, tu as le droit ou non.

0: vraiment qui rejoint un peu la philosophie libertarienne, vous voyez, c'est ma maison, je fais ce que je veux, c'est, voilà,
1: oui.
0: Et donc qui peut être poussé à, ben, c'est mon corps, je fais ce que je veux, etc. Et à la fois, c'est une pensée qui est très juste dans cette idée de non-exclusivité, mais qui, en tout cas, moi, je vois beaucoup de patients, patientes, du coup, qui viennent avec ce discours-là et qui ben, vont faire subir d'énormes violences.
1: Oui. Ah, c'est de l'anarchie.
0: Je fais ce que je veux. Justement, c'est pas trop de l'anarchie dans le sens où souvent, l'anarchie, elle est... enfin, ça dépend des courants d'anarchie, mais en tout cas, il y a beaucoup de courants où il y a des pensées de coopération. Où du coup,
1: ouais,
0: on
1: d'accord.
0: va travailler avec l'autre pour faire une sorte de maquette qui nous convient à tous et à toutes en fonction de nos besoins. Alors que là, c'est plus... de l'individualisme, ça fait qu'il y a vraiment des conséquences où il y a des personnes qui vont finalement imposer d'une certaine façon des choses sans faire fi de l'autre et qui peut, ça peut avoir des situations vraiment très violentes. C'est-à-dire que pour moi, la non-exclusivité, c'est plein de compétences qui vont être acquises, de gestion de soi, de gérer l'interdépendance, parce que c'est ça souvent ce qui joue. C'est qu'on sort aussi de la dépendance entre guillemets du couple pour entrer dans quelque chose d'interdépendant, où chacun, chacune va prendre soin de soi autrement, se réguler autrement, etc., etc.
2: Et je reste sur les conditions favorables justement, bah, l'honnêteté radicale et à la communication. Karine a commencé à parler du moment qui n'est jamais le bon moment. Et là, c'est une notion qui est le kéros versus le chronos.
3: Comme kéros, le moment opportun, n'existe pas vraiment, appuyons-nous sur le chronos, du coup, appuyons-nous sur le temps réel. Et en fait, ce kéros, cette illusion du moment opportun pour parler des choses, ça vient surtout parler de le dépassement de la peur d'aborder une situation. Et donc si on, justement, se dit que ce moment n'existe plus, ok, bah comment j'inscris ça dans le fil du temps. Et je pense que ça reste intéressant de se dire que dans les outils qu'on propose et qu'on va aborder maintenant, il y a énormément de choses qui sont cadrées avec le fait de faire des choses qui peuvent paraître contre-intuitives. On a un peu ce sentiment que dans les relations romantiques, tout doit être spontané, tout doit être fluide, etc. Et ça, je pense que c'est aussi une illusion. Parce que ça marche pas, ce côté de la spontanéité. Il y a plein de choses qui peuvent être spontanées et chouettes, mais il y a aussi plein de mécaniques et de rituels. Vu qu'on les apprend pas dans l'enfance et qu'on doit se former en tant qu'adulte, s'auto-former à être dans l'interaction vraie avec les autres, eh ben ça doit passer par un apprentissage. Un apprentissage, c'est la répétition d'exercices.
4: Et donc oui, pour pouvoir mettre en place des bonnes pratiques de communication, il faut déjà en fait... être d'accord sur le fait qu'on est deux personnes, dans le cadre où la discussion se fait à deux, elle peut être à trois ou à quatre, mais qu'on a une volonté sincère d'avancer ensemble, d'être une équipe, de se dire les choses, d'être capable de s'écouter, de s'entendre, et de vouloir grandir et faire grandir la relation ensemble. À ça, en fait, ça c'est un peu notre idéal de communication, mais à ça, en fait, on va se heurter à des freins à cette communication authentique qui vont être nos peurs, qui vont être... varier, ça va être la peur de blesser l'autre, la peur de perdre le lien, d'être rejeté, abandonné, d'être moins aimé, de ne plus être admiré, d'être jugé, de subir des représailles, ça peut être la colère de l'autre ou des représailles qui vont être physiques, financières. On peut avoir peur de ne pas être compris. Et donc, pour bien communiquer ensemble, malgré toute cette bonne volonté, on va pouvoir se heurter à des liens dans notre communication qui vont être nos peurs. Et donc parmi ces peurs les plus fréquentes qu'on va rencontrer, ça va être la peur de blesser l'autre, la peur de perdre le lien à l'autre, donc d'être rejeté, abandonné, de ne plus être aimé ou moins aimé, de ne plus être admiré, d'être jugé, de subir des représailles, que ce soit la colère de l'autre, une mise à distance. On peut avoir aussi juste peur de ne pas être compris dans l'expression de nos besoins. Et donc tout ça, ce sont des choses qui s'apprennent, et un bon moyen pour dépasser ces peurs, c'est d'utiliser des moyens de communication qui existent, qui sont éprouvés et dont on va pouvoir parler maintenant.
3: Et donc en premier, on va partager autour de la communication non violente, sachant qu'on ne va pas faire un cours de communication non violente maintenant. Bon, déjà, il faut mettre un peu un encadrement, parce que la communication non violente, on en entend parler, mais ça peut être aussi instrumentalisé, c'est toujours pareil. La première chose à savoir avec la communication non violente, c'est que l'intention, c'est de ne pas nuire à l'autre. C'est vraiment revenir à la base, c'est-à-dire on doit avoir une volonté sincère d'avancer ensemble. Donc la CNV, c'est pas du tone policing, c'est pas faire en sorte que rien ne déborde, etc. Et ça doit être pensé, la communication non violente, aussi avec les dynamiques de pouvoir. Parce que quand il y a des dynamiques de pouvoir, des rapports de pouvoir forts, la CNV, ça peut être

0: un outil instrumentalisé. Et on a déjà rencontré ces situations. Ensuite, là, on parle de communication, on est beaucoup autour du verbal. Et en fait, faut se rappeler que tout le monde n'a pas les mêmes capacités d'expression de soi, notamment les personnes neuroatypiques. Et donc, on peut décider de, est-ce que on va utiliser des gestes non-verbaux ou des outils de transition pour pouvoir aborder certains sujets. Ça peut être, voilà, j'allume une bougie et puis en fait, ça veut dire que ce soir, je peux pas parler. Voilà, pour donner juste un exemple. Ensuite, dans d'autres moyens de communication, on va pouvoir utiliser un safe word.
1: Safe word, c'est un outil qui est hérité du BDSM, mais qu'on peut en fait reprendre pour toutes nos interactions et qui va permettre de dire à l'autre, écoute, là j'ai besoin d'une pause par exemple. Alors ça peut être un safe word ou ça peut être un geste qui va exprimer la même chose, le besoin d'une pause, le besoin de redescendre dans la conversation, une façon de dire sans mots ou sans grandes phrases que là, en fait, on est dans un inconfort trop important pour continuer. Tout ça, en fait, ça va être des outils, que ce soit donc, les safe words, les gestes prédéfinis, le fait d'allumer une petite bougie, des petits codes qu'on va se mettre entre nous, en amont de la communication, pour rajouter en fait, des informations sur notre état d'esprit, notre capacité à communiquer.
0: Pour certaines personnes aussi, ça peut être très intéressant de passer par l'écriture. Moi, c'est quelque chose que j'utilise, c'est-à-dire que pour pas réagir sur un coup d'émotion trop intense, ça va être d'écrire d'abord, exactement, selon un mécanisme, voilà, où je note mes émotions d'abord, donc ce qui est là, qui est fort. Ensuite, je note mes pensées automatiques. Ensuite, je note les pensées rationnelles que j'arrive à mettre en place. Et puis après, je réfléchis à, ok, dans cette situation, comment je veux me comporter avec l'autre. Et ça, on va pouvoir l'écrire. Puis ça va pouvoir servir de support d'échange une fois que l'émotion est redescendue. On peut voir comme un thermomètre de notre état émotionnel. Parce qu'il y a certaines personnes, notamment pour les personnes neurodivergentes, qui n'ont pas très facilement accès aux émotions, à savoir exactement nommer l'émotion. Par contre, elles vont sortir. Est-ce que ça, c'est trop plein ou pas ? Et donc, imaginez un petit thermomètre, à 0 on est au calme plat, tout va bien, apaisement total, et à 10 on est dans la tempête émotionnelle. Pour être dans la rencontre de l'autre, il faut qu'on soit à un niveau en dessous de 5. Quoi. Être dans l'échange quand on est débordé émotionnellement, ça va rarement amener à vraiment prendre en compte la situation de l'autre.
1: On va du coup aussi pouvoir déterminer en amont de si on traverse une crise ou qu'une insécurité est touchée, est-ce qu'on va en parler maintenant ou est-ce qu'on se prévoit un moment un peu plus tard où justement on ne sera plus dans la tempête et on se définit un petit rendez-vous pour aborder et comment on va l'aborder. Donc ça peut être par un échange de messages plus tard dans la journée ou dans la semaine ou ça peut être autour d'un café. Ce sont des outils en fait qu'on peut se saisir de tout ce qui nous semble juste et confortable en fait.
0: Et en plus, tous ces outils sont intéressants à prévoir en amont et à pas être définis dans la tempête. C'est pas dans la tempête émotionnelle qu'on est capable de mettre tout ça en place. Donc, dans cette idée d'avoir un rendez-vous pour parler d'une situation qui est délicate, ce qui est conseillé comme outil, nous, qu'on conseille dans les cafés polis, c'est de mettre en place des rituels de moments de discussion sur la relation. De le formaliser, voilà, tous les 15 jours, une fois par mois, etc. Donc on appelle ça des checkings réguliers ou le radar. Et ça va être vraiment un moment dédié à, qu'est-ce qui s'est passé ces derniers temps, où est-ce que ça a été confortable pour moi, est-ce que ça a été inconfortable, est-ce qu'on a eu des tensions. Et donc, on peut mettre tout ce qu'on veut dans ces moments-là. Ce qui va être intéressant, ça va être... On sait qu'il y en a toujours, donc il y a de la prévisibilité. Et ça, c'est hyper important, la prévisibilité, ça rassure.
2: Oui.
0: Et donc, ça donne plus l'illusion de « ça va être le bon moment ». Ça va être le bon moment quand ça va être notre rendez-vous mensuel ou je ne sais pas.
1: Et ça, en fait, c'est très rassurant. Et ça permet aussi de gérer sa propre tempête émotionnelle, disant « ok, je vis ma tempête émotionnelle, mais en fait, ce ne sera pas mis sous le tapis ». Je sais qu'il y a un moment, en fait, j'ai le temps de digérer ma tempête émotionnelle, de redescendre, d'écrire si je le souhaite. Et on a ce rendez-vous qui n'est pas très lointain, plus ou moins selon ce qu'on a défini, mais pas trop lointain, et dans lequel, en fait, on va pouvoir se dire les choses de façon déchargée de la réaction émotive du moment. Et donc, on va pouvoir parler un peu plus à froid et être plus facilement dans l'accueil de ce que va nous dire l'autre. Et donc, ça nous permet d'être plus constructif, d'avoir une meilleure formulation parce qu'on aura aussi eu le temps d'anticiper ce qu'on va dire. On va pouvoir préparer ce qu'on va dire, on va pouvoir le digérer aussi un petit peu en amont. Et ça va permettre aussi de limiter nos propres ruminations.
0: Un autre outil qui peut être utile dans le moment de tempête, mais qui doit être du coup prévu à l'avance, on appelle ça le mode d'emploi, c'est quand je déborde, quand mon émotion est trop forte, comment est-ce que c'est plus facile pour moi, plus confortable, que l'autre réagisse. Et donc ça va être dire, moi en fait quand ça pète, j'ai besoin plutôt que tu me donnes de l'eau, que tu me mettes sous un plaid, qu'il n'y ait plus de bruit du tout et plus de lumière, bref.
1: Oui, en que gros, tu me laisses tout seul ou tout seul.
0: Ou alors au contraire que tu sois juste là en présence. Bref, en fait c'est essayer de savoir ce qui nous fait du bien quand on traverse quelque chose et qu'on peut donner à l'autre. L'autre n'est pas obligé de s'en saisir, mais en tout cas qu'on peut dire voilà. Parce que si, par exemple, en cas de débordement, j'ai besoin de solitude, mais que l'autre est là en mode « Ah, mais attends, je vais prendre soin de toi », alors que c'est ce qui nous hérisse le poil. L'autre va avoir l'impression de bien faire, on va pas reconnaître son effort, et on donne souvent à l'autre ce qu'on a besoin de recevoir soi-même, d'ailleurs. Si vous savez pas ce que vous avez besoin, regardez ce que vous donnez aux autres. Et c'est connaître son propre mode d'emploi pour pouvoir faciliter les échanges, notamment dans les situations de débordement émotionnel. De faire bien attention à qui est à l'aise avec quels moyens. Parce qu'en fait, quand on impose des moyens, il y a des personnes qui sont plus à l'aise que d'autres. Encore une fois, prendre en compte les neurodiversités. Et qui s'adapte à qui. Si c'est toujours la même personne qui doit s'adapter au fonctionnement de l'autre, c'est qu'on est dans une dynamique de pouvoir et pas dans une vraie prise en compte de chacun chacune.
1: Mais il y a quelque chose dont on parlait tout à l'heure, c'est avec l'honnêteté radicale et l'implicite, c'est qu'on a l'impression d'avoir été très clair et que dans certaines situations, on dit « Mais c'est évident que dans cette situation, en fait, je ressens ça et donc tu devrais agir comme ça. » Pas du tout. En fait, on ne lit pas dans les pensées des autres et on a chacun nos propres mécanismes et nos propres réflexes. Et si à aucun moment on se dit « Bah voilà, en fait, moi quand je vis ça, il se passe ça en moi, j'arrive pas à en sortir ou bien pour que j'arrive à en sortir, j'ai besoin de ça. » L'autre ne peut pas le deviner.
0: Un autre outil qu'on diffuse dans les cafés polis, c'est quel est l'objectif de la discussion. Et des fois, on n'a pas exactement le même objectif dans la discussion. Et savoir le définir avant, okay, est-ce que j'ai besoin d'écoute? Est-ce que j'ai besoin de soutien? Est-ce que j'ai besoin d'une solution? J'ai besoin qu'on trouve une solution commune. Bref, juste cadrer à l'avance quel est mon besoin en fait dans cette situation. Et ça peut permettre à l'autre de s'adapter. Parce que il n'y a rien de pire que commencer à vouloir vider son sac et avoir quelqu'un qui trouve des solutions alors que ce n'est pas du tout le besoin. Mais si on ne l'a pas verbalisé, encore une fois, personne ne peut le savoir.
1: Nous, dans les outils qu'on propose régulièrement, en fait, donc c'était de se proposer des petits rendez-vous réguliers de check avec des techniques, des outils qui existent, qui sont documentés, qu'on peut retrouver, qu'on mettra dans les ressources. Donc on a le radar dont tu as parlé tout à l'heure, qui est une façon de gérer ces petites réunions de relations. On va avoir aussi des règles, une règle qui s'appelle HALT, qui nous permet en fait de, si on sent que l'émotion prend le dessus, comment on fait redescendre l'émotion, comment on peut faire une pause, comment on se régule pendant la réunion, pour pouvoir en fait maintenir cette réunion et atteindre l'objectif qu'on s'est fixé, ou juste en fait d'être entendu par l'autre. Et là après en fait c'est à chacun chacune de composer en fait son petit cadre de points d'étape régulier sa relation. Ça peut être une fois toutes les deux semaines, ça peut être dans un café, ça peut être chez l'un, chez l'autre. Tout est possible mais il faut juste en fait le verbaliser et se l'organiser. Et c'est comme ça qu'on peut se créer ces moments opportuns qui n'arriveront pas magiquement mais qu'on va créer, qu'on va favoriser et qui permettent ce cadre rassurant pour se parler.
0: Et maintenant qu'on a passé en revue ces outils, il faut savoir que tout ça, c'est disponible sur notre Discord Polia et Relations Plurielles Toulouse.
2: Un mot de conclusion, avant peut-être de parler du programme du second épisode.
0: Moi, je trouve que ça serait intéressant de conclure sur le fait que tout ce dont on a parlé dans cette émission, ça ne concerne pas que les relations plurielles, c'est de l'éducation à la vie affective et relationnelle, programme qui est censé voir le jour au niveau des écoles, et donc j'ai quand même un peu d'espoir que ce genre d'outils soit partagé un jour pour les plus jeunes et que justement on puisse changer nos rapports interpersonnels vers un idéal plus doux pour tout le monde. Et c'est ce qu'on s'efforce de faire au sein de l'asso. Et on prend la voie des relations plurielles, mais pour finalement essayer d'apporter un maximum d'informations et de questionnements au plus grand nombre. Et c'est chouette de pouvoir passer à la radio pour parler de ça.
2: Jules, Karine, merci.
1: Merci à toi de nous avoir proposé de revenir.
0: Et les prochaines émissions.
1: Exactement, on se retrouve bientôt pour notre deuxième émission qui parlera de l'expression des besoins, des biais et des dynamiques de pouvoir entre les partenaires.
0: Et au niveau systémique aussi.
1: Et au niveau systémique, oui, ça va être un gros sujet.
2: Ouais, mais merci, à très bientôt.
0: Merci de ton invitation.
1: Merci,
2: avec plaisir.
1: À toi, ouais. À bientôt.
2: Salut, ciao, bye bye.

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1: Bonsoir. Vous écoutez Radio Atomique Ping Pong et vous êtes bien. Quelques informations ce samedi 8 avril 2030 avant de continuer avec un peu plus de musique live. On célèbre aujourd'hui le 7e anniversaire des manifestations historiques de mars 2023. Tout le monde s'en souvient. Manifestations qui portent enfin leurs fruits puisque aujourd'hui le gouvernement annonce la sortie du capitalisme, prévue pour mercredi prochain. Dans l'allégresse générale, on accueille avec sérénité la pénurie de gaz, d'électricité et de pétrole qui sévit depuis quelques mois déjà. Bienvenue dans cette chanson presque brésilienne, presque politique, mais surtout presque religieuse. Amen. Décroissant.
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2: Bonjour madame et monsieur à tous. On va écouter la chanson de Eric, l'inconnu qui marche, qu'il avait composée lui-même, dans sa chanson, qu'il a interprétée.

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0: Philippe et Serge qui parlent du réchauffement climatique et du climat. Et vous allez entendre la chanson de Mickey 3D, Respire.
1: 1, 2, 3, 4.
2: 1, 2, 3, 4, 5, 6, 7, 8.
1: Je voudrais faire de l'antenne pour parler d'un sujet à l'autre, des sujets qui m'interpellent au plus haut point, au niveau de la protection des animaux, de la pollution, du système capitaliste qui nous dirige, que ce soit les pouvoirs de l'argent qui dirigent le monde. Ça ne va pas du tout. La guerre en ce moment, les Israéliens, ils exagèrent. Les Américains, Trump, je crois, qu'il est extraverti, il vit dans sa peau, il se croit au-dessus des lois. Et même dans son pays, il n'est pas tellement apprécié par les démocrates. Et la politique, c'est un truc pervers. Et ça ne me fait pas non plus. Qu'est-ce que je veux dire, à part du réchauffement climatique, que le pôle Nord, les pôles, se réchauffent 4 fois plus vite que notre situation. Déjà, on a pris 3,5 degrés de plus là, au mois de février, au mois de mars. Et je veux bien que Philippe ouvre sa bouche pour qu'il explique ce qui se passe au niveau du climat et qu'est-ce qu'il faut faire pour refroidir la Terre.
2: Je me suis déjà posé plusieurs fois la question. Pour ça qu'il y a une possibilité d'intervenir sur les questions de vent et d'origine de masse d'air, que jusqu'à présent ça n'a jamais été possible, seul Dieu, seule la nature pouvait
1: y remédier.
2: Oui.
1: Reforester tout ce qu'on peut à l'endroit où il faut, mais j'écoute plusieurs personnes à Arte et qui disent qu'on peut y arriver, mais il faudrait que les politiques changent au niveau des pays qui sont les plus polluants.
2: Oui, la pollution de l'air est une chose, et la température de l'atmosphère, ça en est une autre. Parce que souvent, la température de l'atmosphère, c'est question d'origine de masse d'air, et question du déplacement des zones de haute et basse pression, la mesure, la pression atmosphérique de la planète.
1: Pour éviter que l'eau monte sur les côtes, parce que les glaces fondent, et ça va monter, et ça va bousiller une partie du pays.
2: On pense que c'est l'écologie, devenir au vert, que ça peut jouer à ça. Mais que ça soit bétonné partout, parce que ça y joue autant. Que l'urbanisation, ça joue pas mal. C'est la température qu'il fait dans les grandes villes, les différences de température entre la ville elle-même et les campagne avoisinante.
1: Protéger la nature, ne pas polluer, c'est un minimum qu'il faudrait faire au niveau des dirigeants de nos pays. On peut peut-être avoir des solutions venant des écologistes. Eh oui, les écologistes, je ne veux pas faire de politique, c'est pas ça. Je pense que là, ils se foutent sur la gueule. Il faudrait être en décroissance. Il faudrait se priver un petit peu de la consommation. Quand on consomme trop, il y a de plus en plus de trucs à consommer. Et ça ne s'arrête plus. Et puis, les générations futures, elles n'auront plus rien à se foutre sur la dent. Qu'est-ce que tu penses, Philippe ?
2: Pour les générations futures,
1: oui.
2: Il y a beaucoup de choses à y faire aussi. L'ardent. Qu'est-ce qu'on peut dire de mieux? De replanter,
1: oui, des fonds,
2: d'aménager des nouveaux espaces verts.
1: Et oui, tous les fonds, tous les fonds de certaines villes.
2: Oui. C'est ce qui est possible au moment présent. Que modifier carrément la température, qui est un phénomène naturel, c'est une autre paire de manches. Parce que les possibilités sont beaucoup plus restreintes aussi. On dit qu'il y a des limites aux capacités de l'homme, qu'il y a des impossibilités, d'après ce que j'ai pu savoir, malgré la technique, la science, une technologie du moment présent, pourquoi on ne peut pas faire mieux. Par exemple, il y a constamment des vents dominants d'ouest à sud-ouest, au mois de janvier-février, et il faudrait qu'il y ait des vents de secteur est ou à nord-est pour qu'il y ait le phénomène contraire au niveau de la température. Que pour ça, C'est commandé aux zones de haute et basse pression, et à notre connaissance, réellement, ça n'a jamais été possible. Enfin, il y a une impossibilité là-dedans, et je trouve que c'est l'impossibilité qui tue aussi, qui nous rend malades, qui est des impossibilités, qu'il faut pouvoir le supporter maintenant avec les nouvelles technologies du moment présent.
1: Je pense à beaucoup de choses. Quand on sera capable de faire des voitures qui polluent plus, ils arrivent à faire un voiture électrique, mais l'essence, le pétrole, il faut arrêter de faire plastique, il faut arrêter de polluer les océans. Et ça, ça va pas. Ça va pas. Parce que toutes les espèces sont en voie d'extinction.
2: J'espère que ça a bien intéressé les personnes autour de nous d'avoir des connaissances plus approfondies.

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3: Oui, bienvenue. MEPE à l'appareil. On va vous présenter Foudeyo de MEPE, MHEP-E. Micro-Sillon!
4: Oui!

0: 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Bonjour, aujourd'hui je fais une chronique sur Pierre Henry. C'est un compositeur de musique contemporaine, très, très connu. La chronique de Julien.
1: Je vais vous confier un secret que vous ne répéterez pas.

Bonjour, monsieur Alain Reynaud, je tenais à croiser sur Pierre-Henri. Pierre-Henri est né le 9 novembre.

1927 à Paris. Son père était médecin, sa mère fait un foyer. Elle chantait des airs d'opéra toute la journée. Pierre-Henri, âgé de 17 ans, s'inscrit en classe de composition de la musique classique et instrumentale à Paris. À 59, il écoute par hasard chez ses parents une émission à la radio sur la musique concrète de Pierre Schaeffer.

Pierre-Henri est frappé en premier par le côté surréaliste de ces musiques. Il va un matin trouver Pierre Schaeffer à la radio avec un petit disque qu'il avait enregistré chez lui. Pierre Schaeffer l'a écouté, mais ça donnait d'appréciation. Mais en disant seulement, voilà ce que vous pouvez faire ici en ce temps, de la musique. Aussitôt, Pierre-Henri est embauché à la radio. Associé par le fondateur de Vézégorette, Pierre Schaeffer, au premier pas de jambes en 1949, Pierre-Henri n'a pas cessé depuis donc de donner cette musique un souffle et une ambition qu'on ne souhaitait pas au départ, en construisant un ensemble colossal et varié de musique qui contiennent au toucher tous les publics et toutes les générations. C'est cette collaboration avec Maurice Béjart, de 1955-1980, comme Le Voyage, mais c'est en présent, La Reine Verte, ont contribué à faire connaître son nom et il fut parti des premiers comédiens des années 60 à travailler avec des peintres, des plasticiens. Il est aussi un créateur fécond de musique pour le concert et le disque, qui n'hésite pas à s'attaquer aux grands thèmes, comme la vie biologique, la mort, le sacré, la place de l'homme sur Terre, parfois en collaboration posthume avec Jean l'Évangéliste ou Victor Hugo, voire Beethoven. Il a aussi créé un son qui rendait aussi personnel que celui des plus fameux jeux de jazz et imposé un univers d'une ampleur cosmique, un véritable monde qui chante l'espoir et le disant à l'espoir.

musique concrète. En 1948, je suis fait, donc il y a 20 ans, musique, à Paris, la musique concrète, sur le GRMC, groupe de recherche de musique concrète. Cette musique était faite à partir de sons qu'on enregistrait, on prenait ensuite, par la suite, pour plusieurs micros et différentes formes. Ensuite, on manipulait les sons par montage, collage ou ralentissant, ou accélérant le son

il y a un très grand pas en avant avec le montage. Parce que les sons enregistrent les musiques faites que les synthétiseurs et ordinateurs. Mais pourquoi? Parce que le son enregistré contient déjà l'aspect sémantique du son qu'il contient. Voilà, parce que rares sont ceux qui ont le son enregistré.

Puis mon mari, il n'a jamais acheté ses éditeurs. Il a toujours dit, il a acheté que des bottes de foin. Pour, il s'est retrouvé des inventaires, des générateurs qu'il a construit ou acheté des générateurs. Quoi. Mais il a jamais acheté, il a tout fait, sa carrière, mais pas de ses éditeurs. Il n'a jamais acheté ses éditeurs. En France, c'est concrète, et il est né à Paris, mais elle est encore présente aux gens. Elle a assumé l'art de couleur d'un peu malentendu complet. Il faut travailler beaucoup tous les jours, lire des livres en France et le gérer en édité plein sur la musique concrète.

0: Bien maintenant, nous allons écouter le récit d'un voyage de Jean Noël, notre globe-trotteur attitré, en République dominicaine, la République qu'on aime.
1: Les passagers à destination du vol New York 711 sont priés de se présenter porte.

Je suis parti deux fois en République dominicaine avec ma défunte mère. Une fois deux semaines à Rwanda-Lyon en 2009 et une fois une semaine à Punta Cana en 2010. Lors de mes deux semaines à Rwanda-Lyon, nous avons pas mal visité de lieux lors du séjour en faisant des excursions. Le parc national Los Haitises, avec ses peintures amérindiennes Taínos et ses paysages tropicaux, puis la cascade del Limón. Ensuite, nous avons fait deux excursions sur des catamarans en direction de l'Isla Saona et de l'Isla Catalina. Je me suis baigné dans une piscine naturelle à l'Isla Saona, puis aussi de danser du merengue avec une dominicaine. Nous avons traversé le Rio Chavón, également en bateau à roues, comme si on était sur le Mississippi. Nous avons visité en excursion sur la journée la capitale Santo Domingo, également avec le Panthéon de la Patrie et leur rue commerçante Calle El Conde. Lors du deuxième voyage en République dominicaine avec ma mère à Punta Cana, je n'ai fait qu'une excursion en jeep, le Laguna Limón VIP, où il y avait de belles vues sur la baie de Samana. J'ai profité du deuxième voyage en République dominicaine, des soirées avec de la bachata et du merengue, puis pour se baigner dans de jolies plages et faire des boutiques. J'ai beaucoup aimé cette destination.

0: Et tout de suite, nous allons écouter une chanson de Stéphane, À mes penchants.
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1: Puis un récit de Marc sur le voyage à Malte que j'ai fait avec lui également.

0: Bonjour les auditeurs, auditrices de Microfilm. Je voulais vous faire une chronique sur Malte. Le dernier voyage que j'ai fait avec des adhérents de Microfilm. Après avoir pris le train, puis le tramway, me voilà à l'aéroport de Toulouse-Lagnac, 3 heures avant le départ. Embarquement à 17h55, l'avion décolle, on a traversé une zone de turbulence, gros stress à bord. Enfin, à 20h10, on atterrit à Malte-La Valette. Et nous voilà à la recherche de la location de la voiture. Une heure de route de voiture, on arrive à Saint-Paul-Bay, l'hôtel. On a posé les valises le lendemain, shopping, carte postale, souvenirs, visites. On a embarqué sur un bateau pour aller visiter l'île Comino. Sorti de cette île Comino, on a visité Médina, Amade, les musées, Baignade et j'en passe. Bref, on a fait le tour de l'île. C'est quand même une ville antique, La Valette. C'est très pittoresque. Mais c'est médiéval, au fait. Voilà, et tout ce qui est médiéval, c'est les vieilles pierres. Moi, j'adore ça. L'eau, les vieilles pierres. Mais on s'est béni même que l'eau, elle était vraiment fraîche, quoi. Le fond de l'eau était très beau. Là, on ne réfléchit pas. On plonge. Et puis c'était un peu paradisiaque. Le fait d'avoir pratiqué le bateau aussi pour la traversée de Malte à Comino. Voilà, ça fait du bien, quoi. Alors là, j'ai une anecdote, par contre. C'est qu'au retour, au fait, j'ai aperçu quelque chose qui flottait sur l'eau. Et je n'ai pas été le seul à voir ça, quoi. Et au fait, dans le bateau, on s'est tout regardé. Et c'était de la drogue. C'était de la drogue, voilà, qui flottait sur l'eau. Parce que quand il manque de se faire attraper ou qu'il y a un problème, un souci, il jette tout à l'eau, quoi. Je me suis dit qu'il y avait pas mal d'argent, là. Eh bien, c'était enveloppé dans une poche. C'était enveloppé, ça flottait sur l'eau. Voilà. Après, nous, avec le bateau, on a continué à avancer.
1: Et vous êtes pas dit, c'est un dauphin, c'est un animal qui était sur l'eau?
0: Non,
1: c'était vraiment...
0: On était sûr que c'était ça, quoi. Okay. Il n'y avait pas que moi qui était sûr. Mais cet instant est passé très vite, parce que il a avancé très vite, en fait. Voilà, ça a été... Et c'est la première fois de ma vie que je voyais quelque chose comme ça. Je ne m'attendais pas à tomber sur quelque chose comme ça. Voilà. C'est une île vraiment qui est à voir, une île magnifique, quoi. Je conseille cette destination aux personnes qui ne connaissent pas.

0: Bonjour. Aujourd'hui, une chronique de Jetrotul de Camille.
1: La chronique musicale de Camille. Je vais vous présenter la chanson Aqualung, écrite par Ian Anderson et Jenny Anderson, et composée par Ian Anderson. Cette chanson est extraite de l'album Aqualung, sorti en 1971, du groupe Jethro Tull. Groupe composé de Ian Anderson au chant, à la guitare acoustique et à la flûte traversière, de Martin Barr à la guitare électrique et à la flûte à bec, de Jeffrey Hammond à la basse et au chœur, de John Evan au piano, à l'orgue et au mellotron, et de Clive Bunker à la batterie et aux percussions.

0: Je vous présente une discussion de Keira sur les gâteaux de l'Aïd qu'elle nous a offerts.
1: Bonjour, monsieur et madame à tous et à tous. Je m'appelle Keira Faré, j'ai 25 ans et j'habite en France. Je vais vous présenter l'association de Micro-Sion parce que on m'a fortement conseillé que je devais participer à faire la radio. Et je suis très impatiente de m'échauffer avec la radio parce que ça me donne envie de parler. Je vais présenter ce que j'ai ramené aujourd'hui. Comme ça, tout le monde soit content de la journée que je vous ai ramené des gâteaux parce qu'on avait fait un mois de l'Aïd. Et du coup, on avait coupé le jeûne à cette période-là. Et du coup, j'ai ramené le gâteau pour tout le monde parce que pour moi, c'était une bonne action de partager un bon moment avec les gens autour de l'association et que j'ai ramené des gâteaux parce que on a fait la fête musulmane, on a passé du temps en famille, on était chez les voisins voisines et donné des gâteaux aussi parce que l'intérêt de faire l'Aïd, c'est de partager un bon moment avec la famille. L'Aïd, on s'habille de nouveaux vêtements, on a des cadeaux et des fois on nous donne de l'argent, des cadeaux encore, et on mange des gâteaux avec la famille. En fait, les gâteaux, nous, on prépare en fonction de la recette, parce qu'il y a des ingrédients aussi, et on fait les courses. Ça marche pas comme ça, comme acheter des gâteaux et tout. Ça, c'est facile pour certaines personnes, parce qu'ils n'arrivent pas à faire le gâteau traditionnel et qu'ils préfèrent acheter. Et les gâteaux que je vous ai ramenés, sans pas acheter, hein, sans fait maison. Moi, mon gâteau préféré, c'est un autre coco oursin. Parce que ma mère, elle me l'a fait une autre méthode, mais vu qu'il n'y avait pas les bonbons en forme de vermicelle chocolat, donc elle a fait avec le tablet de chocolat à la place. Et j'ai bien aimé. Mais ce que j'aimerais le plus, c'est d'inviter Big Foyoni au studio, ici, à Toulouse. Ce sera pas mal que Big Foyoni vienne à Toulouse, à Micro-Sion, qu'ils prennent le métro et le bus. Je serai partant de les offrir des gâteaux de la maison.
2: Ah, oui, bravo.

0: tous d'avoir participé au micro de Microscience. Si vous avez quelque chose à nous demander, envoyez-nous un mail.
1: Et pour finir cette émission, une interview d'Hélène de l'association La Momo Agarthe 31. C'est une association de Guyanais et des amis des Dom-Tom, des départements d'outre-mer français. Voilà. Bye bye, ciao et à la prochaine.
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1: Donc bonjour, je suis avec Hélène, accompagnée de Rodrigue, de l'association Agarthe 31 Occitanie. Voilà, donc qui viennent nous parler des événements qu'elle fait prochainement et jusqu'à l'été.
4: Bonjour Microscience, c'est toujours un réel plaisir de venir dans vos locaux. Merci pour votre accueil et votre bienveillance.
1: Donc, on va parler maintenant domino. Alors, c'est pas les lotos, parce que on parle souvent de lotos, des vide-greniers, mais c'est vrai que les dominos, c'est moins courant. Mais il paraît qu'il y a des amateurs d'un niveau assez élevé. Parce que tu me disais hors interview que c'était pas donné à tout le monde de faire du domino.
4: Tout à fait. Donc les gens des Dom-Tom, c'est un petit peu, bah, ici ce sont les lotos, les dominos, c'est pour nous, dans les îles, et pas que aussi.
1: Et je me demandais là, aussi pour les auditeurs, quelle est la différence, parce que nous on parle plus en métropole de loto que de domino, même s'il y a eu le domino day à la télé où ils faisaient l'avalanche des dominos, mais en partie sur table ça se pratique pas ou rarement en France. Donc que peux-tu nous dire sur ça?
4: Alors c'est vrai que c'est une tradition chez nous, le domino. On y joue depuis petit jusqu'aux plus grands, voire même les plus âgés. Ça fait partie de nos jeux traditionnels. Donc il y a une différence de ce que j'ai pu comprendre, parce que moi je ne suis pas du tout experte, donc il y a un jury bien sûr. En Guyane, on joue très souvent à trois, comme en Guadeloupe. Et en Martinique, on joue à quatre.
1: Quelle est la différence, en résumé, brièvement, hein, entre les lotos et qui se pratiquent plutôt en métropole et les dominos qui sont plus quelque chose des îles, qui se fait comme dans les Antilles, en Guadeloupe, Martinique, etc.
4: Étant petite, je voyais mon oncle jouer aux dominos, donc c'est vrai que ça m'a toujours bercée. Maintenant, il y a des règles qui sont bien spécifiques et des mots. Tel que boudé.
1: Donc, on attaque les deux derniers sujets qu'on va essayer de faire court. Donc, par rapport au mois de mai et au mois de juin, les deux prochains événements que vous organisez avec la Garte.
4: Je dirais que ce sera la première édition pour l'Amicale des Guyanais Antillais de la région toulousaine en partenariat avec la Maison des Outre-mer en Occitanie et bien d'autres, puisque la première édition, c'était Clarissa Désir, présidente, qui est devenue directrice du Carnaval de Toulouse, qui m'avait proposé ce premier partenariat. Nous allons faire, on va dire, notre première édition sur rythme de la Guyane. Je ne vous en dis pas plus pour le moment. Ce sera une journée remplie de surprises, de 11h à 21h, avec une délégation qui vient spécialement pour enflammer Toulouse, les flamboyants de Soula, qui ne sont pas moins que 25 sur scène, pour votre plaisir culturel de couverte ou de découverte. Il y aura des stands et des spécialités guyanaises, dont le fameux poulet boucané. Nous aurons aussi, bien sûr, une date qui m'est chère à cœur puisque je suis une femme engagée, le 10 mai. Nous mettrons à l'honneur Madame Taubira et sa loi qui a un quart de siècle, qui grâce à elle nous avons pu avoir un moment solennel de reconnaissance. J'ai la joie et l'honneur de prendre la parole le 10 mai au métro Compense Caffarelli, pardon, au jardin japonais où se passe la cérémonie officielle. Et nous terminerons le 28 juin avec le mois du monde sur une belle conférence dansée. Hâte de vous voir au 107 avenue des Arènes Romaines, maison de quartier, Arènes Romaines, tram T1, T2, arrêt Arènes Romaines. Mais vous aurez toutes ces informations sur les réseaux. Merci Micro-Sillon de nous avoir reçus et à très bientôt.
5: L'émission est terminée. Au revoir. On se retrouve.
6: Rendez-vous le mois prochain.
3: Chrono.
5: L'émission est terminée. Au revoir. On se retrouve.
6: Rendez-vous le mois prochain.
3: Chrono.

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Bonsoir à toutes et à tous, vous roulez sur la route 66, comme chaque jeudi soir, c'est l'émission de blues de Canal Sud.

Eh bien, vous voilà définitivement parti sur la route 66. On va commencer notre émission avec l'un des kings du blues. Alors, je dis king parce qu'il s'agit de Eddie King. C'est l'un des moins connus des trois kings auxquels on fait habituellement référence. Je cite B.B. King, Albert King et Freddie King. Ça, c'est les trois grands kings que tout le monde connaît en blues. Mais Eddie King a été un bluesman aussi très très important, qui a marqué l'histoire du blues, très talentueux. Et on va le retrouver ici dans un album qu'il avait sorti dans les années 90 et enregistré avec sa sœur qui s'appelle Maybe. Mais alors Maybe, c'est M-A-E, et ensuite B-B-E-E, voilà Maybe. Et on le retrouve dans tout de suite un des meilleurs titres de l'album, ça s'appelle When You Find a Fool. Tout de suite, Eddie King et sa sœur Maybe sur la route 66.

Vous venez d'écouter Fenton Robinson avec un titre qui convient particulièrement bien à notre programme Route 66, puisque le morceau qu'on vient d'écouter s'intitule Special Road, Route spéciale. Fenton Robinson, un bluesman qui a fait surtout sa carrière à Chicago avec un son quand même assez atypique, hein. On l'entend bien d'ailleurs sur ce morceau, des influences funky, un peu jazzy, et finalement c'est pas du tout, enfin quand je dis atypique, pas du tout typique en tous les cas du Chicago sound classique, hein, du Chicago blues, hein, et donc il y a beaucoup d'influences West Coast dans sa musique, et voilà, et avec cette voix qui est un petit peu particulière, on dirait qu'elle est légèrement dissonante, mais en fait elle est juste dans ses dissonances. C'est assez particulier, Fenton Robinson. La guitare, c'est pareil, est à l'avenant, c'est-à-dire voilà, c'est un jeu un petit peu toujours en demi-teinte. Là, on a l'impression que les notes, elles sont pas tout à fait pleines, et pourtant tout ça est tout à fait homogène. C'est du Fenton Robinson, voilà. Quand on a l'habitude d'écouter ce grand bluesman, ça nous surprend pas et on adore en fait. Fenton Robinson, l'album, c'était le titre qu'on a écouté et le titre éponyme, c'est-à-dire c'est le même titre que le nom de l'album, donc Special Road. On va se plonger maintenant dans du blues plus, on va dire, terrien, plus down home, avec Fred McDowell, grand spécialiste de la slide guitare. Et on va écouter l'un de ses grands classiques. 61 Highway. Alors, ce titre sera repris par les Rolling Stones dans les années 60, et grâce aux royalties que les Rolling Stones lui reverseront, tous les groupes blancs qui ont repris du blues n'ont pas toujours fait, mais les Rolling Stones, quand même, on peut le reconnaître ça, ils ont reversé les royalties donc de ce morceau. Je crois que c'était paru sur l'album Sticky Fingers, si je me rappelle bien. Je suis pas sûr, mais il me semble. En tout cas, c'est bien un morceau repris par les Rolling Stones, et donc Fred McDowell qui rêvait de s'acheter alors il voulait s'acheter en fait une station-service en fait sur la Highway 61, a pu acheter sa station-service. On retrouve donc Mr. Fred McDowell sur ce petit classique 61 Highway.

Vous roulez toujours sur la route 106 sur Canal Sud 92.2, l'émission de blues du jeudi soir. À l'instant, on vient d'écouter Harrison Kennedy qui a sorti un superbe album il n'y a pas très longtemps qui s'intitule Thanks for Tomorrow. Harrison Kennedy, en fait, c'est un afro-américain. En fait, il est canadien de nationalité. Et par contre, il est très plongé dans le répertoire en fait roots un petit peu américain, avec plein d'influences, notamment qui ressortent bien sur cet album Thanks for Tomorrow. Ce morceau, c'était Doomed. Ça s'écrit D-O-O-M-E-D, Doomed. Et ça veut dire Doomed. En anglais, ça veut dire comment dire, ce qui est un peu fatal, ce qui est je sais pas trop comment le traduire en fait. Doom, c'est pas évident. C'est condamné, voué à la perte. Voilà, perdu d'avance. C'est finalement un peu pessimiste. Mais il y a de très belles influences dans sa musique et de belles compositions très originales comme celle-ci. Des influences soul, un petit peu jazzy aussi. Là, moi, je sentais il y avait un petit relent de flamenco aussi dans la progression harmonique des accords. C'est très intéressant, Harrison Kennedy. Je reviens aussi là par contre sur Frank McDowell, parce que tout à l'heure je lui ai mélangé les pinceaux. J'ai passé le titre donc 61 Highway, mais le morceau qui avait été repris par les Stones, c'est You Got to Move. Alors je sais pas ce que j'ai dit finalement, mais j'ai l'impression que je me suis mélangé les pinceaux là en fait. Donc Frank McDowell a bien eu un titre repris par les Rolling Stones, donc You Got to Move, sur l'album Sticky Fingers, et grâce aux royalties de ce titre, effectivement, il a pu s'acheter une station essence sur la Highway 61, sur l'autoroute 61, sur laquelle il avait fait un morceau. Donc je me suis mélangé un petit peu les pinceaux entre ce qui avait été repris par les Stones et le morceau que j'allais passer. Pardon si voilà, ça n'a pas été très clair. On va maintenant enchaîner en remontant à Chicago avec un personnage, un guitariste assez étonnant, c'est Hound Dog Taylor, qui avait 5 doigts à la main gauche. Pratique hein, pour. Alors, 5 doigts en plus du pouce, hein, je précise quand même. Hein, voilà. 5 doigts pour jouer de la guitare. Alors, ce qui est étonnant, c'est en même temps, c'est qu'il jouait du slide avec la main gauche. Donc, le slide, c'est le petit tube en verre ou en acier qu'on fait glisser sur les cordes. Donc, à la limite, même avec un doigt, on peut arriver à jouer du slide. Mais lui, il avait 5 doigts. Bon. Et après, ce qui est intéressant chez lui, c'est ce style, assez rugueux, assez brut de décoffrage, avec un petit zeste de rock. Voilà. Et c'est du Chicago blues bien électrique là. Il a commencé sa carrière dans les années 60, mais il a continué dans les années 80-90 jusqu'à son décès. Et on va le retrouver dans un morceau qui s'intitule "Roll Your Money Maker". Voilà, c'est un peu une reprise, une semi-reprise de "Shake Your Money Maker" en fait. Bon, lui il a fait un "Roll Your Money Maker". C'est un boogie avec des bons effets de slide là qui balance bien. On retrouve Mr. Hound Dog Taylor sur la route 106.

Superbe reprise de Call It Stormy Monday, le grand classique de T-Bone Walker par James Cotton. On était toujours à Chicago avec cette reprise. James Cotton, le chanteur harmoniciste formidable de Chicago. Et j'aime bien les arrangements qu'il y a sur ce morceau par moment. Vous avez remarqué les petits arrêts qu'il fait comme ça sur image, en fait, ou sur le son comme ça, et après il repart. J'avais jamais entendu ça, en fait, c'est assez original. Et après, le morceau est quand même joué tout à fait dans l'esprit de T-Bone Walker. On va maintenant descendre un peu plus vers le sud avec Mr. Jerry McCain. Le morceau s'appelle Blues Tribute. Et dans ce morceau, Jerry McCain va. C'est un chanteur harmoniciste aussi, hein, donc un chanteur harmoniciste peut en cacher un autre. Dans ce morceau, j'allais dire, Jerry McCain va rendre hommage un petit peu à tous les grands bluesmen qui l'ont influencé, Jimmy Reed, Muddy Waters, etc. Et finalement, le morceau se présente un petit peu comme un medley, c'est-à-dire une espèce de patchwork de petits extraits des morceaux auxquels il fait référence. Chaque fois qu'il cite un bluesman, en fait, il adopte un petit peu la façon de chanter et il reprend un petit bout, en fait, du morceau qu'il est en train d'évoquer dans son propre morceau. Blues Tribute. Bon, ça porte son nom, hein. On retrouve de suite Mr. Jerry McCain. En tout cas, c'est un bluesman, pour me permettre un jeu de mots facile, qui a la frite.

Vous roulez toujours sur la route 66 sur 92.2 Canal Sud. À l'instant, on était au cœur du Texas avec Johnny Copeland. C'est la génération de Stevie Ray Vaughan, tout ça, avec Albert Collins notamment aussi. C'est ce blues bien électrique comme on l'aime, texan. Et alors pour ceux qui aiment encore plus, il y a ZZ Top aussi. Après, avec d'ailleurs, il y avait un très bon reportage sur eux là il y a quelques semaine, je crois qu'il est toujours visible actuellement sur Arte. Regardez un petit peu aussi si vous aimez ce style de rock blues. Bon, ZZ Top, ils sont un peu plus rock blues hein, que blues pur, mais on est toujours dans l'esprit texan. Le morceau, c'était Don't Stop by the Creek Song. On reste maintenant. On remonte plutôt à Chicago. Et même avec un petit côté, un petit clin d'œil à la France, puisque le bluesman qu'on va écouter, c'est Luther Allison, qui a fait ses débuts donc à Chicago, mais qui a résidé longtemps en France et qui a fait la fin de sa carrière en France. Il vivait en France et on a eu l'occasion donc de le voir sur plusieurs concerts ou festivals à l'époque. Luther Allison, c'était vraiment, vraiment, il donnait le plein quand il était sur scène. Il y avait une présence extraordinaire et en témoigne ce morceau qu'on va écouter qui est extrait d'un live in Paris. Ça, c'est dans les années 70, ça remonte. C'est un de ses premiers lives. Mais vous allez voir la présence, le son, c'est le premier morceau du concert. Comment ça commence, il est annoncé par l'autre guitariste et ça envoie vraiment du bois, ça a du groove, c'est incroyable. Pour moi, alors c'est pas souvent le cas, mais dans tous les disques de Luther Allison, c'est celui que je préfère. Et de l'avis d'ailleurs d'autres spécialistes, j'ai un ami qui est vraiment très, très spécialisé en blues et c'est aussi son préféré, ce live. C'est pas toujours le cas et qu'on préfère voilà, chez un artiste, l'album live comme l'album de référence, comme disque de chevet. Et bien ce titre, je vais tout naturellement le dédicacer à Didier, qui est à l'écoute, c'est un des Blues Cornerman et guitariste aussi, voilà, qui est guitariste actif, hein. Donc qui m'a envoyé un petit message, je suis à l'écoute de ton émission, donc je te fais une petite dédicace avec ce morceau qui s'appelle Crazy Jealous, pour toi Didier, et puis pour tous les auditeurs aussi de la route 66.

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1: Vous êtes toujours sur la route 66 sur 92.2. À l'instant, on était reparti au Texas avec Philip Walker. Le morceau, c'était Blackjack. Le Blackjack, c'est un jeu de cartes. Et dans ce blues, Philip Walker raconte un petit peu ses malheurs, ses pertes d'argent, ses dettes. Voilà comment le Blackjack a fait un enfer de sa vie. Bon, voilà. Ça l'apprendra à jouer. Non, je plaisante. Mais c'est vrai qu'il y a beaucoup de bluesmen qui aimaient jouer et certains effectivement qui se sont réellement endettés, hein, là je plaisante, mais c'est aussi c'est du vécu aussi. Alors maintenant, d'abord je repasse un petit coucou à Didier qui me renvoie un message en me disant je me régale, je suis en train d'écouter, je joue de la guitare sur les morceaux que tu passes. Bon, mais super, bravo Didier, continue comme ça. J'ai eu fait ça moi aussi des fois en écoutant des émissions de blues, jouer de la guitare dessus, c'est parfait, comme ça c'est toujours la surprise, le morceau qui arrive. Mais attention, le suivant, le tempo va être un petit peu plus rapide que Philip Walker. On va écouter Slim Harpo, qui est un chanteur harmoniciste sudiste, et le morceau s'intitule The Music's Hot, la musique est chaude. Et c'est un titre que je vais tout naturellement dédicacer à mon ami Nicolas, qui écoute, alors peut-être avec sa famille ou pas, parce que bon, je sais pas trop si le reste de la famille est couché à cette heure-ci, ou écoute ou pas, mais je sais que Nicolas me dit qu'il est à l'écoute, là, donc en tous les cas, au moins pour toi, et pour ceux qui sont à l'écoute, The Music is Hot, la musique est chaude, donc ce titre de Slim Harpo, j'espère que tu vas te régaler, que vous allez vous régaler.

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1: Sur la route 66, à l'instant, Snooks Higlin, guitariste de la Nouvelle-Orléans, guitariste extraordinaire. Vous avez entendu le phrasé qu'il a. J'adore ce phrasé, un petit peu jazzy. C'est vraiment, il a un swing incroyable dans la façon qu'il il passe les notes. C'est vraiment une école complète. En plus, il était aveugle, Snooks Higlin, de naissance. Donc, et cette voix un petit peu qui, alors c'est aussi, je sais pas si il s'est un peu identifié à lui ou pas, mais il a une voix qui rappelle un peu Ray Charles. Je ne sais pas si vous avez remarqué. Quand on l'écoute régulièrement, il est, non pas qu'il cherche à imiter Ray Charles, mais il a un petit peu le même timbre de voix. Voilà. En tout cas, c'est un guitariste incroyable. Et le morceau qu'on a écouté s'intitulait Lily May. On va calmer un petit peu le jeu maintenant, mais en repartant dans le Texas, pour un morceau qui s'intitule Soon as the Weather Breaks. Voilà, dès que le temps s'arrêtera, la pluie s'arrêtera. C'est un morceau de Mr. Teddy Bell. Alors Teddy, c'est pas Teddy, hein, c'est T et D. Voilà, on prononce en anglais Teddy Bell. Et voilà, c'est du blues un petit peu, comment dire, un petit peu à l'ancienne, mais avec les arrangements un petit peu avec les cuivres, tout ça, mais c'est bien, il y a un feeling extraordinaire dans ce Soon as the Weather Breaks. Tout de suite sur la route 66, Mr. Teddy Bell.

Sur la route 66, à l'instant, c'était Taril Slim, chanteur-guitariste new-yorkais, qui a enregistré ce petit joyau à la fin des années 50. C'était plutôt un bluesman, mais il a fait voilà, ce titre un petit peu rockabilly, c'est du rockabilly noir finalement, mais qui est superbe, ce Number 9 Train, Train Number 9, le train numéro 9, petit classique de rockabilly, mais tout à fait dans l'esprit quand même blues, hein, c'est pour ça que on peut passer ce genre de choses, et puis c'était quand même Taril Slim essentiellement un bluesman. Le morceau suivant, je vais faire une dédicace que je devais faire aussi, que j'ai pas oublié, à Olivier que j'ai vu ce matin encore, et voilà, qui m'a dit j'écoute l'émission ce soir. Bon, et du coup, j'espère que que tu es bien à l'écoute, Olivier. Et pour toi, ce morceau de ZZ Hill, donc ZZ et Hill, H-I-2-L, ZZ Hill, chanteur sudiste de soul et de blues, et qui a enregistré ce magnifique Down on Blues, morceau dans lequel en fait il évoque une soirée qui passe avec une de ses amies, et en fait elle se fait un peu chier lui aussi, puis elle lui demande de passer un petit peu de Down on Blues, elle lui dit enlève ses, s'il te plaît enlève ses fashion records, ses disques un petit peu à la mode, et passe-moi un peu de vieux bon blues. Down home, c'est difficile à traduire, down home, ça veut dire un peu rural, ça veut dire du blues, voilà, du pays profond, voilà, je sais pas comment le traduire, down home, voilà. Ça veut dire, bout à mot, c'est retour à la maison, en fait, hein, voilà, down home. Mais pour du down home blues, voilà, c'est du blues un petit peu là, du Mississippi profond. Alors le morceau finalement est fait parce que ZZ Hill étant un soulman finalement, enfin un bluesman mais influencé par la soul, c'est fait un petit peu avec des chœurs, un petit peu façon soul, mais voilà, mais le morceau reste bien blues, avec un bon petit riff là qui se répète, mais pour ceux qui connaissent pas, découvrez plutôt, c'est un titre incroyable, c'est un de mes préférés, tout musicien, tout bluesman confondu. Down Home Blues, ZZ Hill. C'est parti.

Et voilà, notre émission arrive à destination. Donc, vous êtes toujours sur Canal Sud 92.2, sur la route 66. On va se quitter avec notre générique, route 66. Et je vous souhaite une bonne fin de soirée. Vous pouvez rester sur le programme de Canal Sud. Et on se retrouve la semaine prochaine à partir de 20h. Donc, alors l'émission est en direct le deuxième mardi du mois. Et ensuite, à 20h30, pardon. Et puis après, elle est rediffusée les trois mardis suivants à partir de 20h. Je vous souhaite une bonne fin de soirée. À très bientôt sur la route 66. Et bon week-end à tous.

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